0: obligatoire pour son examen, la sonate numéro 11, opus 22 en si bémol majeur de Beethoven et le capriccio numéro 2, opus 76 de Brahms du Klavierstücke. Nous le félicitons donc à l'antenne et nous lui souhaitons une vie musicale très riche ainsi que de nombreux concerts et enregistrements. Je pense sincèrement que vous en entendrez parler d'ici peu et retenez bien son nom, Thomas Zrebi.
1: Alors, c'est un peu compliqué. Thomas Zrebi. Alors ça, c'est un
0: petit jeune peut-être qui promet.
1: Petite festival de Deauville, pourquoi pas. Enfin, on lui souhaite beaucoup de succès. Je vais enchaîner pour commencer cette chronique. Alors moi, je vais vous faire un petit tour dans le temps. C'était le dimanche 15 mars dernier, pour vous parler du merveilleux aussi concert que le public havrais a pu écouter le dimanche 15 mars. Le programme était le Chant de la Terre de Gustav Mahler, précédé par une heureuse surprise, Fountain of Youth de Julia Wolf, compositrice féminine que je ne connaissais pas du tout et qui nous a complètement éblouis. Alors, l'orchestre de l'Opéra de Normandie-Rouen a interprété avec Maestra ses chefs-d'œuvre sans ménager l'énergie. Et vraiment le talent de ces quelques 78 musiciens. Bien sûr, bah je ne peux pas tous les citer, hein, parce qu'on passerait notre temps à l'émission, donc ce n'est pas possible. Donc je vais quand même privilégier avec conviction mes amis contrebassistes. On n'en parle pas beaucoup des contrebassistes, mais là, franchement, ils étaient au nombre de 5. Et cette colonne vertébrale de l'orchestre était renforcée par un énorme gong, qu'on appelle aussi tam-tam. J'ai appris des choses, un énorme gong orchestral renforçant, donnant une profondeur musicale sombre et méditative caractéristique en ce qui concerne l'œuvre de Mahler, suggérant avec ses lignes pesantes la marche inexorable du temps. Bien sûr, il faut parler de deux artistes lyriques aussi, formidables, la mezzo-soprano Bess Taylor, remarquable interprète d'une grande sensibilité, et du ténor Maximilien Smith, aussi formidable. Très belle voix tous les deux. Tous ces artistes étaient sous la direction d'Anthony Hermus, figure de proue de la musique néerlandaise, invité régulier de l'Opéra de Rouen. Il faut comprendre que le Chant de la Terre a été composé dans une période très douloureuse de la vie de Mahler. La mort en 1907 de sa fille Maria, à l'âge de 4 ans, et pour lui, le diagnostic d'une maladie cardiaque grave, incurable. Et, troisième chose aussi, très agréable, l'obligation de quitter son poste de chef d'orchestre à l'Opéra de Vienne, pour différentes raisons. Alors, Mahler se retire dans le calme du Tyrol, et il est inspiré, à ce moment-là, par des poèmes chinois, datant du 8e siècle, traduits par Hans Bethge, qui sont à l'origine du Chant de la Terre. On va parler aussi de cette femme compositrice formidable, Julia Wolf. C'est une compositrice américaine, elle est née en 1958. C'est une représentante prestigieuse de la musique contemporaine et avec Fountain of Youth, elle nous offre une musique influencée, très originale, par l'énergie du rock, puissante, engagée socialement surtout, et donc profondément humaine. Donc je dis, moi je suis ravi d'avoir fait cette belle découverte à l'occasion de ce concert qui a eu beaucoup de succès dans la salle du Volcan, qui était comble et surtout des rappels nombreux. Voilà, je passe maintenant la parole à Dominique.
0: Oui, alors le mois dernier, je vous avais longuement parlé de la chanteuse de fado Teresa Tarouca. J'en avais beaucoup dit et maintenant je termine mon cycle fado, forcément avec Amalia Rodriguez. Vous imaginez bien que ce sont deux chanteuses hors pair. J'aime autant l'une que l'autre, bien entendu. Amalia Rodriguez, de son vrai nom Amalia de Piedade Rebordao Rodriguez, pardon pour l'accent, née à Lisbonne en 1920 et décédée en 1989. Surnommée la reine du fado, c'est la chanteuse qui a le plus popularisé ce chant dans le monde. Elle a enregistré plus de 170 disques au cours de sa vie, ce qui est quand même pas mal. Elle a été aussi une grande ambassadrice culturelle du Portugal et sa voix lui a valu une réputation internationale. Elle a eu une carrière d'enregistrement et de représentation de 40 années. Sa notoriété devient internationale. Au cours de sa carrière, elle chante majoritairement dans sa langue maternelle, en portugais, mais aussi en espagnol, italien, anglais, français, d'où le titre de son morceau « Aïe mourir pour toi ». que tout le monde connaît sans doute. Elle a eu l'occasion de se produire dans les plus grandes salles du monde, dont l'Olympia à Paris. Amalia Rodriguez a eu une influence importante, non seulement sur le fado, mais aussi sur toute la musique portugaise et la plupart des artistes de son pays. Elle est la cinquième d'une famille nombreuse et pauvre. Son père est cordonnier et joue de la trompette, quand même, au sein de la fanfare de Fundão, où sa famille habite. Ses parents montent ensuite à la capitale pour y trouver du travail, mais quelque temps après, alors qu'elle n'a que 14 mois, ils retournent à la campagne faute de travail et elle reste habitée avec ses grands-parents maternels à Lisbonne. Amalia Rodriguez est une enfant assez timide. Elle commence à chanter pour son grand-père et les voisins. Sa grand-mère, qui est analphabète, l'élève d'une manière stricte et lui enseigne les rudiments de la religion. Puis elle envoie Amalia à l'école primaire seulement à 9 ans. Elle n'y restera que 3 ans. C'est là qu'elle chante pour la première fois en public lors de la fête de l'école. À 12 ans, elle interrompt sa scolarité, comme la plupart des jeunes portugais pauvres d'alors. Elle trouve du travail dans une entreprise de broderie, mais en change rapidement pour une autre consistant à emballer des gâteaux. Alors qu'elle est encore une enfant, elle tente de mettre fin à ses jours pour la première fois, et ce n'est pas fini, en buvant une décoction de tête d'allumette. À 14 ans, elle décide de vivre avec ses parents qui sont de retour dans la capitale portugaise. Sa vie y est très différente de celle qu'elle menait avec sa grand-mère. Elle doit aider sa mère et supporter un frère aîné plutôt autoritaire. À 15 ans, elle part avec sa petite sœur Céleste vendre des fruits dans la zone du port de Lisbonne. C'était à cette époque qu'elle entend une réflexion déplacée de sa mère, disant qu'elle est différente de ses autres enfants et qu'on ne dirait pas qu'elle est sa fille. Amalia s'enfuit aussitôt et essaye de se suicider pour la deuxième fois. Heureusement, sa sœur Céleste l'en empêche. Puis, Amalia s'inscrit à un concours appelé Concours du printemps, au cours duquel lui est attribué le titre de la reine du fado. Lors de ce concours, elle rencontre Francisco da Cruz, un guitariste alors âgé de 23 ans, avec qui elle se marie 2 ans plus tard. L'union houleuse ne dure pas plus de 2 ans. Son mari demande le divorce et Amalia décide de se donner la mort pour la 3e fois devant la fenêtre de celui-ci en avalant de la mort au rat. Elle se marie plus tard, une seconde fois en 61, avec un ingénieur brésilien, César Seabra, dans la ville de Rio de Janeiro, mais ils n'auront pas d'enfants. Amalia Rodriguez a été décorée de plusieurs façons, de l'ordre de l'infant Dom Henrique par le président de la République de l'époque, Mario Soares. En 1989, elle est même reçue au Vatican par le pape Jean-Paul II. Elle est décorée de l'Ordre des Arts et des Lettres par la France, distinction reçue du président François Mitterrand. En 1999, Amalia Rodriguez se rend pour la dernière fois à Paris afin d'être honorée par la Cinémathèque française pour avoir tourné plusieurs films dans la ville. Elle remercie les Français de l'avoir fait connaître dans le monde, car c'est à partir de la France que ses disques ont commencé à être diffusés. C'était quand même un rôle important pour la France. Amalia Rodriguez meurt en 1999 à l'âge de 79 ans, des suites d'une maladie du cœur. Son décès plonge les Portugais dans une grande tristesse. Le président de la République, Jorge Sampaio, décrète un deuil national de 3 jours. À ses funérailles, des centaines de milliers de personnes descendent dans les rues pour lui offrir un ultime hommage. Lors de ses funérailles, elle avait voulu que sa musique Grito soit chantée. Vous l'écouterez tout à l'heure. Quelques heures après le décès de la chanteuse, un journaliste portugais décrit l'ambiance générale. C'est trop de douleur pour un si petit pays. La dépouille mortelle de la chanteuse est finalement transférée du cimetière de Prazeres au Panthéon national de Lisbonne. Lors de la cérémonie, les honneurs militaires lui sont rendus, suivis par l'hymne national portugais, interprété par un groupe de fadoïstes célèbres de Coimbra. S'ensuit un discours du président de la République lors du transfert du cercueil au sein du Panthéon. Elle est la première femme parmi les Portugais illustres à y rentrer. Sa mort est un choc pour l'ensemble des Portugais, pour qui elle reste à jamais l'âme et la déesse du fado. Écoutons maintenant, chers auditeurs, un premier fado s'intitulant Amendoa Amarga, toujours extrêmement nostalgique, suivi de Grito, fado joué le jour de son inhumation.

0: venez d'entendre donc Amalia Rodriguez dans Amendo a Amarga, suivi de Grito. Maintenant, la parole est à Françoise.
1: Alors, Françoise, oui, je me propose donc de vous faire découvrir, ou redécouvrir d'ailleurs, le concerto pour piano numéro 1 de Tchaïkovski, interprété par Vladimir Horowitz, dirigé par Arturo Toscanini. Alors, c'est un extrait du coffret Deutsch Grammophon, une très belle réédition, hein, où se réunit 33 concerts et récitals afin de célébrer le 25e anniversaire de l'une des plus célèbres salles du monde, le Carnegie Hall. Bien sûr, c'est une consécration pour un artiste d'y être invité. Quelqu'un a dit en blaguant, mais comment accède-t-on au Carnegie Hall ? Est-ce que vous savez ça, Dominique ?
0: Non.
1: Eh bien non, vous ne savez pas. Eh bien la réponse, c'est pas compliqué et vous allez comprendre tout de suite parce que vous êtes une travailleuse. Alors on lui répond, bah, en travaillant. Moi, je pense qu'il faut aussi beaucoup de talent et d'endurance, de talent, d'endurance. Enfin voilà, donc quelques renseignements aussi sur Vladimir Horowitz, les dates 1903-1989, c'est l'un des plus légendaires pianistes du XXe siècle, il est réputé pour sa virtuosité spectaculaire et son intensité émotionnelle. Il est né à Kiev en 1903 dans l'Empire russe. Hein. Il montre très tôt un talent exceptionnel et se forme au conservatoire de Kiev. Il connaît un succès foudroyant en Europe avant de s'installer aux USA dans les années 20 où il fera l'essentiel de sa carrière. En résumé, Horowitz, c'est un pianiste de contraste et de génie imprévisible. Il est capable de faire rugir le piano comme de le faire chuchoter avec une intensité rarement égalée. Alors, on a des petites informations anecdotiques sur cet artiste marginal un peu incroyable. Étonnamment, il avait un tract presque maladif et il pouvait disparaître de la scène pendant des années. Preuve que les plus grands peuvent douter profondément d'eux-mêmes. Horowitz aussi, il détestait les pianos standards. Vous savez ça. Alors, il voyageait, ça ne devait pas être pratique, hein, avec son propre instrument réglé selon ses goûts précis. Et il pouvait, tenez-vous bien, refuser de jouer. Même en concert. Alors, bravo pour les... Mais il était comme ça. Alors, si le piano ne lui convenait pas, ben, il voulait pas jouer. Il l'annulait. Donc, il avait intérêt à avoir un piano là, à la hauteur de son talent. Il avait un caractère imprévisible et pouvait changer à la dernière minute le programme de ce concert aussi. Mais il avait une relation complètement fusionnelle avec son public, impressionné par son talent. Et... Ben, c'est peut-être ça le secret d'Horowitz, hein, ce mélange de fragilité extrême et de puissance incroyable. Alors si vous voulez bien, on va écouter ce merveilleux interprète.

0: Vous avez entendu ces applaudissements, enthousiasme du public délirant, ce qui explique bien ce musicien très spécial, mais qui était adoré du public. Donc, je vais vous redire ce que c'était, mais vous devez connaître, parce que c'est quand même c'est une très très belle interprétation, et c'était dirigé par Arturo Toscanini, s'il vous plaît. Donc, c'était le concerto pour piano numéro 1 de Tchaïkovski, interprété par Vladimir Horowitz. Maintenant, la parole est à mon ami Dominique qui va nous parler
1: de Schubert dans les moments musicaux D780 en la bémol majeur. Alors, c'est Claudio Arrau, à ne pas confondre avec Claudio Abbado, ça se ressemble un petit peu. Donc, Claudio Arrau est né au Chili en 1903 et mort en Autriche en 1991. Ayant débuté comme enfant prodige dès l'âge de 4 ans, ce qui me semble un peu jeune, il est l'un des plus grands pianistes du XXe siècle. Il se spécialise dans la musique romantique, Chopin, Schumann, Liszt, mais aussi de Beethoven. Ayant la volonté de faire corps avec le piano, il obtient une sonorité hors du commun. Vu l'étendue de son répertoire, on peut le considérer comme un véritable encyclopédiste du piano. Il enregistre beaucoup de choses, l'intégrale des sonates pour piano de Beethoven et de Mozart, ainsi que la plupart des œuvres de Chopin, Liszt, Schumann et Brahms. Il est également un interprète reconnu de Bach, Schubert et Debussy. Grosse palette. Il est l'un des artistes phares de la maison de disques Philips et ses enregistrements bénéficient d'une qualité sonore exceptionnelle. Claudio Arrau est le fils d'un ophtalmologue et d'une mère pianiste. Reconnu comme enfant prodige, il joue d'ailleurs pour le président chilien dès l'âge de 6 ans et le jeune Claudio obtient une bourse pour aller étudier à Berlin avec Martin Krause, l'un des derniers élèves de Franz Liszt. Après leur rencontre, Krause aurait dit « Cet enfant sera mon chef-d'œuvre ». Il jouera pour le jeune Claudio beaucoup plus que le rôle d'un simple pédagogue. Il sera en réalité un véritable père de substitution. Dépassant le simple chant de la musique, Krause sera également celui qui l'initiera à la peinture et à la littérature. Celui-ci restera toute sa vie marqué par l'enseignement de Krause et à son décès, alors qu'il n'a que 15 ans, il décide de ne plus suivre aucun enseignement. En 1927, il gagne le Grand Prix de Genève devant un jury composé d'Arthur Rubinstein et d'Alfred Cordot. Quand même,
0: oui.
1: Un jury terrible. Commençant sa carrière, il fait sensation lorsqu'il donne à Berlin l'intégrale de l'œuvre pour clavier de Bach, hormis les pièces pour orgue. Ensuite, Claudio se marie avec Erika Burkewitz et ont un fils, Claudio Burkewitz-Arrau, né à Berlin, mais les époux se séparent bientôt. Hélas, leur fils serait décédé en 1949 dans un camp soviétique pour prisonniers de guerre en Allemagne de l'Est, ce qui est bien triste. Ensuite, en 1937, Claudio Arrau épouse une cantatrice allemande, la mezzo-soprano Ruth Schneider, et ils auront 3 enfants. Ensuite, il quitte Berlin à cause du nazisme, mais muni d'une réputation bien assise pour s'installer aux États-Unis et y recommencer une nouvelle carrière. Bien qu'il soit peu connu, le succès ne tarde pas à venir et dès lors, il ne le quittera plus durant les 50 années à venir. Ses interprétations de Liszt, Chopin, Brahms et Debussy sont encore aujourd'hui des références discographiques. Son jeu se caractérise par un scrupuleux respect de la partition. J'adore cette petite entrefilet. Dans une interview, il explique sa conception de l'interprétation et il dit « L'œuvre d'art ne devrait pas être prétexte pour l'interprète à l'exposition de ses propres états d'âme, ni davantage à l'étalage de soi-même, c'est-à-dire l'exhibition. C'est le devoir sacré de l'interprète que de communiquer intacte la pensée du compositeur dont il n'est que l'interprète, ce qui ne doit pas être facile. Il s'insurgera, par exemple, contre le fait que Rachmaninoff ait, dans un de ses enregistrements, modifié la partition de la deuxième sonate de piano de Chopin. Il l'avait modifié complètement. Pour autant, ses interprétations sont des modèles de l'art de faire sonner et timbrer le piano. Sa technique, héritage direct de la technique de Liszt, fait merveille dans les œuvres les plus ardues, telles que les variations sur un thème de Paganini de Brahms. Enfin, il avait un toucher de velours particulier que le chef d'orchestre Colin Davis décrit ainsi. Il avait une force énorme mais sans agressivité. À la place des mains, il avait des pattes et il les plongeait dans le clavier en créant un son très riche et sans brusquerie. Claudio Arao enregistrera jusqu'à l'année de sa mort due à des complications d'une intervention chirurgicale bénigne et il meurt à l'âge de 88 ans en Autriche en 1991. Passons maintenant à notre illustre Schubert, dont le père était instituteur et il épousa Elisabeth Viet, dont il eut 14 enfants. Malheureusement, seuls 5 survécurent à la petite enfance. Franz était le 4e des 5 enfants survivants et ils vécurent pendant un bon moment tous dans un studio, ce qui ne devait pas être facile. Quelque temps après, ils déménagèrent dans une maison. Le rez-de-chaussée servait d'école, tandis que la famille occupait l'étage. L'école connut un succès croissant et comptait 300 élèves. Élève dans l'école de son père, Schubert excellait sur le plan scolaire. Bien que la musique ne fasse pas partie du programme, les occasions d'apprendre étaient nombreuses. À 6 ans, son frère aîné, Ignace, lui donna ses premières leçons de piano. Franz surpassa rapidement son frère et lui déclara qu'il continuerait tout seul. À 7 ans, Franz fut envoyé chez Antonio Salieri, le même que dans Amadeus, pour une prestation. Impressionné, Salieri l'inscrivit sur une liste de 9 chanteurs aptes à chanter aux offices de la chapelle impériale. À 8 ans, il est quand même jeune, il commence à prendre des leçons de violon auprès de son père. Il réussit une audition pour intégrer la chorale de Vienne, obtient une bourse pour entrer au collège impérial et royal de la ville, le plus prestigieux internat viennois pour les non-aristocrates. Il y restera 4 ans. L'enseignement devint son métier. Il commença par éduquer les plus jeunes élèves et était réputé pour sa sévérité alors qu'il n'avait que 16 ans. C'est bizarre, Plus tard, il tomba amoureux de la jeune soprano Thérèse Grob, pour laquelle il composa plusieurs mélodies en témoignage de son amour, mais malheureusement, ses revenus de professeur ne lui permettant pas de subvenir à leurs besoins, ils se séparèrent et elles finirent par lui briser le cœur en épousant un maître boulanger. Puis, il tomba profondément amoureux de l'inaccessible comtesse Caroline Esterhazy, dont il avait été le précepteur, mais leur différence de statut social rendait le mariage impossible. À la fin de sa vie, Schubert contracta la syphilis et le traitement de l'époque consistait en l'utilisation de mercure, substance aujourd'hui reconnue comme très toxique. Ce diagnostic le plongea dans une profonde dépression et il mourut en 1928 seulement à 31 ans. Conformément à ses dernières volontés, il voulut reposer auprès de Beethoven. Schubert composa plus de 600 lieder dès l'âge de 15 ans. Nombre d'entre eux sont de véritables œuvres dramatiques miniatures. Schubert fut l'un des compositeurs les plus prolifiques du 19e siècle. Outre ses lieder, il a composé plus de 10 œuvres dramatiques. 7 symphonies, dont la célèbre symphonie inachevée, de la musique de chambre, des œuvres pour piano solo, pour piano à 4 mains, 4 messes complètes et d'innombrables pièces inachevées. Bien que la vie de Schubert ait été courte, sa musique témoigne d'une remarquable maturité. Son influence sur les compositeurs postérieurs se prolonge même jusqu'à l'époque moderne, notamment dans les harmonies utilisées par les Beatles. C'est quand même curieux. Écoutons maintenant, chers auditeurs, Claudio Arao dans le moment musical de Schubert D780 en la bémol majeur.

0: Vous venez d'entendre donc le moment musical D782 Schubert, interprété par Claudio Arrau. Je passe maintenant la parole à Françoise.
1: Alors, je reprends mes chroniques. Voici maintenant l'interprétation de Michel Bouvard à l'orgue. La cantate de la chasse de Jean-Sébastien Bach, BWV 208. C'est une transcription d'André Histoire. C'est un extrait du CD Mirare. Alors, chers auditeurs, expliquez-moi pourquoi ce choix parmi tant d'autres. À chacun sa réponse. Pour moi, dès les premières notes, il m'était impossible de passer à côté de cet extrait. Interprété par cet excellent organiste, peut-être pour cette transcription à l'orgue qu'André Histoire a fait, qui apporte une vitalité, une couleur et une ambiance inhabituelle à la musique de Bach, par sa chaleur, sa simplicité et surtout sa sérénité. Quant à l'interprète, Michel Bouvard, c'est un pianiste, mais aussi, et avant tout, un organiste de premier plan, titulaire de l'orgue de la basilique Saint-Sernin à Toulouse, qui est l'un des instruments les plus importants d'Europe. Ce qui montre bien le niveau d'excellence de Michel Bouvard. Alors, son jeu est réputé pour être clair, fidèle au style historique. À cette occasion, il est intéressant de noter que chez beaucoup d'organistes français, la transmission familiale est fréquente, mais tous n'arrivent pas à ce niveau, car Michel Bouvard a su dépasser le don de l'héritage. Bah écoutez, on va profiter de ce morceau de choix, c'est le cas de le dire. La cantate de chasse de Bach, transcrite pour orgue, que je vous adresse en toute simplicité.

0: Eh bien écoutez, voilà chers auditeurs, nous terminons avec cette charmante cantate de chasse de Bach, transcrite pour orgue et interprétée par Michel Bouvard avec la transcription d'André, oui, il soir. Et si ça vous intéresse, c'est un extrait du CD Mirar. Ma chère Dominique, que l'émission se termine.
1: Eh oui.
0: Nous allons repartir dans notre chasse aussi, nous, des morceaux qui vont nous intéresser et j'espère qu'ils vont vous plaire aussi. Nous vous disons au mois prochain nos nouveautés. On remercie Jérôme, bien entendu.
1: Au revoir, chers auditeurs, et à bientôt.

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1: Plus la calomnie est difficile à croire, plus pour la retenir, les sots ont de la mémoire. 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
2: Un opéra sera donné ce lundi 18 mai à 19h30 au cinéma Les Arts de Montivilliers, La Flûte Enchantée. La Flûte Enchantée de Mozart, bien entendu, s'inspirant d'œuvres littéraires récentes pour le livret, d'un passage de la Passion selon saint Matthieu de Jean-Sébastien Bach pour le final de l'acte 2, La Flûte Enchantée est le dernier opéra de Mozart. Celui-ci meurt quelques semaines après la première représentation. Les thèmes abordés dans cet opéra sont pour beaucoup empruntés au rituel d'initiation de la franc-maçonnerie dont Mozart faisait partie. La Flûte Enchantée est un opéra et non un rituel déguisé. Cette œuvre s'adresse donc à tous, sûrement pour nous questionner sur nous-mêmes. 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

Nous allons vers un dépaysement total. Nous partons en Russie à la rencontre de Sergueï Rachmaninov et nous écoutons des extraits des célèbres Vêpres, opus 37. Voici les trois premiers morceaux de ces Vêpres avec l'ensemble d'Estonie, l'ensemble philharmonique, le chœur de chambre, dirigé par Paul Hillier.

0: C'était extrait des Vêpres de Rachmaninoff. Come, let us worship, praise the Lord, O my soul, et Blessed is the man, interprété par Paul Hillier à la tête de le chœur de chambre d'Estonie.
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0: Dans nos émissions, je vous propose régulièrement des clairs de lune. Eh bien, ce sera pour une fois un clair de nuit. C'est signé Schubert.

0: C'était de la musique de Franz Schubert, Clair de nuit avec le Scharoun Ensemble, Rias Kammerchor, dirigé par Markus Kred.
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1: C'est pas faux. Aujourd'hui, on va parler de Jésus-Christ avec Jean-Philippe Calam, accompagnateur spirituel.
2: Jésus a illustré ce que devient une vie humaine extrêmement libre de s'approcher de tout être humain, quel qu'il soit, dans ses trésors ou dans ses abîmes. Ça a éveillé l'adhésion et une immense espérance chez les plus pauvres. Ça a éveillé des tas de jalousie et de mécompréhension, au point que même au nom de la religion, on a cru faire bien de le tuer, ce qui est la plus grande méprise religieuse de tous les temps. Mais face à cette violence qu'il a vu progressivement se réveiller contre lui, il a persévéré à signer qu'il était là pour continuer de donner l'amour de Dieu. Cette parole extraordinaire qu'il a dit sur la croix, « Père, pardonne-leur, ils ne savent pas ce qu'ils font », résume le grand mystère, c'est que sur la croix, ce n'a pas été un drame imprévu pour Jésus, mais une situation qu'il a assumée comme une possibilité de dire dans l'extrême, « L'amour aura la victoire ».
1: C'est pas faux, vous a été proposé par parole.ch.
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1: Musique plurielle avec Vivaldi, comme ce qui suit, il fallait oser le faire.

0: transcription du concerto pour deux mandolines en ré mineur de Vivaldi avec Kyoyoma et Bobby McFerrin.
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0: Je vous propose d'écouter une sicilienne, extrait d'un concerto en ré mineur de Jean-Sébastien Bach. Le thème principal est d'après Vivaldi. La transcription pour le piano est d'Alexandre Tarot.

0: C'était la sicilienne du concerto en ré mineur BWV 596 de Jean-Sébastien Bach.
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0: Les couleurs sur la palette du peintre s'en vont dans tous les sens, comme dans un désordre organisé. C'est la musique de Maurice Ravel, le tombeau de Couperin, avec le quintet Moragues et Claire Désert au piano.

0: Nous devions ce débordement de timbre au génial compositeur Maurice Ravel dans Le Tombeau de Couperin, dans la transcription de David Walter pour piano et vent, interprété ici par le Quintet Moragues et Claire Désert.
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3: C'est Naboo, le bec au Hangar Zéro qui se situe au Havre, 37 quai de la Saône. Tous les mercredis, vous avez plusieurs rendez-vous.
4: Et oui, tous les mercredis, on se retrouve au Hangar. On débute la journée du coup avec un petit déj solidaire à 9h30, donc c'est gratuit. Vous venez boire un café avec nous, discuter et prendre votre petit déjeuner gratuitement, donc viennoiserie, pâtisserie. Il y a pas mal de choses que Ella Chanty-Gaspi récupère pour les distribuer. Ensuite, on propose du coup l'après-midi des ateliers. Donc il y aura l'atelier macramé, l'atelier adulte-enfant et l'atelier dessin. Donc ces ateliers-là sont de 15h à 17h et sont à prix libre. Pour l'atelier macramé et l'atelier dessin, ce sera des ateliers gratuits car c'est dans le cadre de l'appel à projet que nous avons fait. Et ensuite, on va retrouver également la musique irlandaise. Donc ça, ce sera à partir de 17h30 et jusqu'à 19h et c'est gratuit.
3: Tous les mercredis.
4: Tous les mercredis. Et parfois, il y a même des danseurs qui viennent danser sur la musique irlandaise.
3: Donc, on a tous les rendez-vous. De toute façon, vous avez un site internet qui est complet où on retrouve un certain nombre de renseignements. Il y a même un numéro de téléphone 02 32 92 68 51 où on peut vous contacter pour avoir des infos. Et on peut venir de toute façon, même toute la semaine, puisque c'est ouvert de quelle heure à quelle heure ?
4: De 9h à 17h toute la semaine et du jeudi au samedi, ça ferme à 1h30 avec les événements, selon les événements.
3: Bon, en tous les cas, le mercredi, on sait qu'on peut avoir un petit déjeuner citoyen.
4: C'est bien ça.

Édith Piaf, la goualande du pauvre Jean. En plus de la chanson, cinéma et théâtre vont l'occuper pendant la période de la Seconde Guerre mondiale. À la Libération, outre mon temps qu'elle présentera Joseph Kosma, elle dénichera et soutiendra les carrières d'Aznavour, Moustaki, Charles Dumont et les compagnons de la chanson.

Eh bien, voyons, Milord. Souriez-moi, Milord. Mieux que ça. Un petit effort. Voilà, c'est ça. Allez, riez, Milord.

Édith Piaf, Miller. Immense vedette internationale, elle fait un triomphe en 1956 aux États-Unis, notamment au Carnegie Hall. Avant de répondre à une demande de Bruno Cocatrix, qui connaît d'énormes problèmes financiers en cette année 1961, Édith Piaf va donner alors une série de concerts pour sauver l'Olympia. Courageuse, elle tient difficilement debout, handicapée par une polyarthrite invalidante. Elle nous quittera en 1962

Édith Piaf, mon Dieu. Personnalité hors du commun, elle demeure une des chanteuses les plus célèbres au monde. Place, rue, monument lui rendent une forme d'hommage, tout comme les reprises de ses chansons par Léo Ferré, Alain Leprest, Gainsbourg, Dao et quelques autres. Je vais terminer cette émission par une anecdote personnelle. En 1954, Édith Piaf a entamé une tournée de 3 mois dans un cirque, assurant la deuxième partie du spectacle. J'ai accompagné avec grand bonheur mes parents. Je ne me souviens pas des numéros de cirque, mais je me souviens de cette petite bonne femme qui me donnait la chair de poule en chantant « Bravo pour le clown ». Je venais de prendre 7 ans.

0: Édith Piaf, non, je ne regrette rien. C'est sur cette chanson chargée d'émotions que s'achève Ariane nous fait chanter une émission préparée par Pierre Gallet, consacrée aujourd'hui à Édith Piaf dans le cadre de notre galerie de portraits. Merci de votre fidélité. On se retrouve très vite. D'ici là, prenez bien soin de vous.
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4: Vous aimez la Formule 1? Les courses automobiles? Moi, bof. Enfin, c'est ce que je croyais. Avant de voir la pièce signée Juliette Fribourg et Shan Haddad, intitulée Virage, au Théâtre des Bains-Douches du Havre, en collaboration avec Le Volcan, dans le cadre du festival Déviation. Juliette Fribourg, bonjour.
5: Bonjour.
4: Merci d'être aujourd'hui avec nous dans cette émission Portrait. Comme tous les invités, vous avez choisi des objets, des photos, des senteurs et des musiques que vous allez nous faire découvrir au cours de cette émission et qui reflètent votre parcours de vie jusqu'à aujourd'hui. La Formule 1, ça a toujours été votre truc ou pas ?
5: Pas du tout. C'est venu très tard. En fait, je suis une grande spectatrice de sport depuis très longtemps. Et la Formule 1, c'était un peu le sport qui me résistait, que j'avais du mal à comprendre, qui était vraiment en bas de la liste. Et quand il a fallu écrire ce deuxième spectacle avec Shan, on s'est demandé, puisque c'est vraiment notre méthode d'écriture, de d'abord choisir un sport, au moment de choisir le sport, et ben on s'est dit, tiens, la Formule 1, c'est celui duquel on est peut-être le plus éloigné, et essayons de voir ce qui passionne autant de gens. Et là, on est tombé dedans, et là, c'est, oui, depuis ce moment-là, en m'y plongeant, en tentant de comprendre ce qui pouvait passionner les gens, ben, j'ai été contaminée.
4: Vos parents aimaient la Formule 1, votre père, votre mère ?
5: Pas du tout, ça c'est aussi quelque chose que j'ai dans le spectacle qu'on a écrit, puisque le spectacle parle de cette journaliste qui a 30 ans et dont les parents sont fans de Formule 1. Mais cet aspect-là, il est plutôt venu au gré des rencontres qu'on a fait, puisqu'on a interviewé plusieurs protagonistes de l'époque des années 90 qui étaient membres de l'écurie Williams-Renault pour écrire ce spectacle. Et c'est là que nous est venue l'idée vraiment de la transmission d'un parent à un enfant. Et aussi la Formule 1, en en parlant autour de nous, on s'est rendu compte qu'il y avait quelque chose de très fort. C'était ce souvenir du dimanche dans le salon, sur le canapé, le bruit des voitures dans le salon après avoir déjeuné. Et cette donnée familiale, elle nous paraissait super intéressante d'être explorée dans le spectacle. Donc c'est d'abord venu par cette enquête.
4: Alors effectivement, j'étais avec une personne hier qui m'a dit après le spectacle, ah mais oui, mais moi je me souviens très bien le jour où il y a eu la mort de
5: Ayrton Senna.
4: Ayrton Senna, mm. Et je me souviens exactement où c'était. Alors moi je m'en souviens pas du tout, mais parce que moi je regardais pas ça. Mais par contre, oui, ça a l'air d'être quelque chose qui a marqué les esprits.
5: C'est ça. Donc au moment où on a commencé à enquêter sur la Formule 1, très vite on s'est intéressé aux années 90 avec l'arrivée de la télémétrie, la technologie, c'est ça dont on voulait parler au départ. Et puis un événement s'est dégagé de cette époque-là, c'était le 1er mai 1994, la mort d'Ayrton Senna, qui paraissait contenir énormément d'émotions, à la fois pour les spectateurs et spectatrices de l'époque, mais aussi en dehors du sport. C'est une personnalité qui dépassait un peu le sport, qui avait quelque chose en fait d'assez mystique. Et donc tous ces éléments nous ont poussés avec Shan à nous intéresser et à écrire autour de cette figure, puisqu'évidemment tout ce qui contient de l'émotion est une matière artistique.
4: Vous évoquez énormément de choses dans cette pièce, évidemment la course automobile comme on vient de le dire, mais aussi la sécurité, les relations amicales ou amoureuses entre les uns ou les autres, les relations familiales aussi de cette jeune journaliste avec ses parents, son frère, les disputes et en même temps le grand amour qu'il y a entre eux. Comment on fait une écriture comme celle-ci ? Comment on a l'idée, on puise dans ses propres souvenirs
5: Oui, je suis contente que vous ayez quand même vu l'amour qui se dégage entre le frère et la sœur, puisque c'est vrai que c'est une relation conflictuelle entre le personnage de la journaliste et son frère. Et en même temps, pour Shane et moi qui avons un grand frère et on a aussi une grande sœur, la relation frère et sœur, si elle est aussi conflictuelle, c'est qu'elle peut aussi contenir beaucoup d'amour et des fois quand on s'engueule aussi très fort, on peut se le permettre parce que on s'aime. Donc ça c'est quelque chose qu'on avait envie de décrire et je suis contente que vous ayez parlé d'amour quand même malgré le fait qu'il passe beaucoup de temps dans le spectacle à s'engueuler.
4: Mais on le voit en fait, on le voit tout de suite parce que lui, le frère, il est touché quand il voit sa sœur qui est en plein désarroi parce qu'elle ne sait pas trop comment prendre les choses pour écrire cet article ou ce livre sur ce sujet un peu particulier. Lui, il veut être médecin, il affiche une sorte de mépris pour elle et en même temps, quelque part, il l'admire et elle aussi. Et elle aussi, ils se disputent et en même temps, ils se tombent dans les bras régulièrement. Donc ça se voit, mais c'est comme ça. En filigrane.
5: Oui, c'était assez un gros challenge qui nous tenait à cœur de réussir à écrire un peu cette subtilité dans la relation. Et vous avez raison de dire que ce n'est pas un spectacle que sur la Formule 1. La Formule 1 a été vraiment le prétexte pour aller parler d'autres choses. Et pour Shane et moi, en tout cas, le spectacle, il est vraiment sur ce personnage de la journaliste qui a plus ou moins 30 ans, donc plus ou moins notre âge en fait, qui est un âge charnière aussi dans une vie. Et donc du passage de la jeunesse à l'âge adulte, définitivement, vraiment à 30 ans, il n'y a plus trop d'excuses, on va dire. Et donc c'est pour ça que ça nous intéressait de convoquer aussi son univers familial, ses amis, ses anciens amis. Au fond, c'est un personnage sur une jeune femme de 30 ans.
4: Juliette Fribourg, nous allons écouter maintenant un morceau de musique que vous avez choisi et vous allez nous dire pourquoi. Et puis ensuite, on va regarder ces photos justement de votre frère et de votre sœur. Alors, ce morceau, c'est Phil Collins.
5: In the Air Tonight, exactement, Phil Collins, parce que ce morceau, il contient énormément de mélancolie. Et il y a quelque chose qui me transporte et à chaque fois que je l'écoute, et je sais qu'il y a énormément de fans, vraiment de fans de Phil Collins. Et moi, j'aime les gens qui sont passionnés, j'aime les fans et ça me touche beaucoup d'écouter cette chanson en imaginant tous les autres qui peuvent évidemment se reconnaître et être touchés par cette chanson.

0: C'est Portrait aujourd'hui avec Juliette Fribourg, qui est metteur en scène et comédienne et qui est la co-autrice avec Shan Haddad de cette pièce intitulée Virage dont nous venons de parler. Juliette Fribourg, vous avez choisi cette photo où il y a, où vous êtes tous les trois avec votre frère Joachim et votre sœur Gabrielle. Est-ce que c'est de lui dont vous vous êtes inspirée pour le personnage de votre pièce ?
1: Sûrement, Joachim, on a pas grand chose à voir, je pense, dans nos parcours professionnels. Et moi, j'aime bien dire que je me suis vraiment construite avec mon grand frère et ma grande sœur. Je suis la petite dernière. Et mon grand frère, on va dire, il m'a initiée un peu au sport, aux jeux, aux échecs, à la pétanque pendant les vacances.
0: Vous viviez où ?
1: Moi, j'ai grandi à Montrouge. En banlieue parisienne. Et ma grande sœur, qui est une artiste, qui est styliste et qui dessine très bien et qui m'a aussi montré beaucoup de films, qui m'a fait découvrir beaucoup d'artistes. Et donc, je sais qu'ils n'aiment pas que je dise ça, mais moi, je me suis vraiment construite avec ma grande sœur artiste et mon grand frère sur des sujets plus sportifs, etc.
0: Et donc, votre grande sœur, c'est Gabrielle.
1: Gabrielle.
0: Fribourg, et on peut la suivre sur Insta, par exemple, sous
1: Gab Frib, oui. Voilà, qui fait des magnifiques dessins de carnet de voyage. C'est une grande voyageuse.
0: Vous avez choisi un objet, c'est ce parapluie vert que vous avez apporté. C'est celui de votre grand-mère, et on le voit dans la pièce.
1: Oui, j'ai trouvé, ma grand-mère est morte il y a 2 ans. Ça y est, j'ai perdu tous mes grands-parents là depuis décembre. Donc ça aussi pour moi, c'est très significatif de ce que c'est qu'avoir 30 ans et de quitter définitivement la jeunesse, parce que perdre ses grands-parents, c'est perdre aussi son enfance. Et ce parapluie vert, j'ai trouvé dans le coffre de la voiture dont j'ai hérité avec mes frères et sœurs, de la voiture de ma grand-mère. Et ça m'a beaucoup touchée de le trouver, puisque c'est un objet d'usage, donc je l'imagine forcément avec. Il était un peu ouvert, donc c'était une trace vraiment de
0: son
1: vivant.
0: Quelle relation vous aviez avec elle ?
1: Ma grand-mère, c'était pendant les vacances, dans sa maison au Ménil-Saint-Denis, dans le 78. C'était une relation vraiment... Je ne savais pas trop comment en parler, mais elle aimait beaucoup lire, donc elle me parlait beaucoup de ses livres. Elle aimait prendre son petit déjeuner avec sa radio allumée. Donc ça aussi, c'est des souvenirs vraiment d'une petite fille à sa grand-mère.
0: Et dans la pièce, on voit votre mère, celle qui joue le rôle de la mère, donc,
1: ouais.
0: Dans ce que vous avez écrit, on voit une mère qui est très soutenante, très bienveillante, alors que le parcours de cette jeune fille, il n'est pas si évident. D'ailleurs, il ressemble à ce que vous vouliez, puisque dans le deuxième objet que vous avez choisi, ce micro que vous avez apporté ici, vous vouliez être journaliste culturelle, et puis finalement, c'est aussi le symbole de vos spectacles. Et elle vous a soutenu comme ça, votre mère, avec cette bienveillance qu'on voit dans la pièce ?
1: Oui, oui. Mes deux parents m'ont soutenu. Quand je leur ai dit que je voulais vraiment en fait faire du théâtre, être du côté de ceux et celles qui en font plus que de ceux et celles qui en parlent, ils m'ont tout simplement dit « essaye ». Ça a été forcément très important. Et je pense que quand on a des parents soutenants, c'est vraiment, vraiment un avantage dans la vie d'artiste.
0: Qu'est-ce que vous diriez aux parents qui nous écoutent et qui ont une ado qui veut faire ce métier et que ça inquiète beaucoup ?
1: J'ai l'impression que si on veut faire ce métier, il faut absolument essayer de le faire. Je ne sais pas si ça va forcément marcher. Moi, j'en vis depuis pas très longtemps, et je sais pas si ça va forcément continuer toute ma vie.
0: Mais j'ai créé votre compagnie.
1: J'ai créé ma compagnie.
0: Qui s'appelle
1: Stadios, qui est une compagnie havraise que j'ai créée avec Mathilde Wind et Shan Haddad, donc mes collaboratrices. Donc voilà, j'ai l'impression qu'il faut absolument en tout cas essayer, parce que sinon
0: faut pas passer à côté de ses rêves.
1: On va vivre avec un grand regret. C'est très mauvais, les regrets.
0: Si vous aviez été obligée de faire autre chose, vous auriez fait quoi ?
1: Je pense que... Alors, je dis ça, mais je ne sais pas vraiment dans quelles conditions, mais j'aurais bien aimé être brocanteuse. J'aime les objets, j'aime chiner, j'aime les histoires des objets, j'aime... ça, c'est, ça fait partie de mes hobbies.
0: Vous savez, il y a quelque chose qui a marqué aussi dans la pièce, pas que moi d'ailleurs, parce que j'étais avec des amis et puis que j'ai pu en parler avec eux après, c'est que vous avez beaucoup féminisé, alors aussi bien les noms des mécaniciennes que les noms, évidemment là il ne s'agit pas de Ayrton Senna, mais d'une pilote. Et en fait, on a tellement l'habitude d'entendre du masculin que ça nous réveille à chaque fois. Comme une petite chic note, là, une petite claque qu'on pourrait entendre en disant bah, « Bien sûr, mais pourquoi ce ne serait pas des femmes ?»
1: C'était une volonté vraiment avec Shan dès le début de l'écriture, quand on a décidé de parler de la Formule 1, qui est un monde d'hommes quasi exclusivement. On ne voulait pas parler de la première femme qui... On ne voulait pas parler forcément de ce sport par ce biais-là. Et en même temps, comment se dispenser de cette question en tant que deux jeunes femmes. Et donc, on a décidé de se faire un cadeau à l'écriture et de s'imaginer, puisque notre pièce est une fiction, hein, c'est une variation à partir de la mort d'Ayrton Senna, mais c'est une fiction, c'est pas un documentaire. On a voulu s'offrir l'idée que la Formule 1 puisse être un monde d'hommes et de femmes, et ça nous a donné beaucoup, ça nous a soulagé en fait, ça nous a donné beaucoup de liberté à l'écriture pour finalement aller parler d'autre chose.
0: On va écouter un deuxième morceau de musique, Juliette Fribourg, et puis ensuite on va partir dans les senteurs du matin. Alors vous avez choisi
1: Devella Morgan, Dance With Me.
0: Pourquoi ?
1: C'est un des morceaux qui fait partie de ma playlist que j'écoute avant de monter sur scène, puisque je suis metteur en scène, mais je suis aussi comédienne. Et ça fait partie de mon rituel de courir sur le plateau avec de la musique très forte dans les oreilles. Et ça, c'est un morceau que j'écoute beaucoup et qui vient vraiment évacuer mon stress. Donc, je recommande.

0: C'est Portrait avec Juliette Fribourg aujourd'hui, qui est metteur en scène et comédienne, et qui vient nous parler de son parcours de vie, de cette pièce aussi intitulée Virage, que j'ai vue au Théâtre des Bains-Douches du Havre. Juliette Fribourg, on a promis aux auditeurs de parler de senteurs, et vous avez choisi l'odeur des crêpes du matin.
1: Être dans son lit et être réveillé par une odeur de crêpes, je pense que c'est un plaisir simple. Mais
0: c'est votre chérie qui vous fait des crêpes le matin ?
1: Qui appartient, ça dépend. C'est ma chérie, alors moi je vis avec une femme. Mais c'est surtout un souvenir de ma mère qui faisait des crêpes le matin. Ou alors de mes colocs aussi également. Et c'est très rare, mais c'est vraiment ce qu'il y a le plus extraordinaire, d'être dans son lit et d'être réveillé par une odeur de crêpes le matin. C'est le plus grand bonheur.
0: Voilà, et bien alors, vous qui nous écoutez, vous savez comment rendre quelqu'un heureux qui se réveille le matin, faites-lui des crêpes. Une autre odeur, alors qui est beaucoup moins glamour, celle-ci, quoique elle peut être vraiment chouette, c'est l'odeur de l'habitacle d'une voiture. Et alors là, vous avez plein de trucs à nous raconter là-dessus.
1: C'est une odeur très désagréable, moi qui me rend instantanément malade. Je ne supporte vraiment pas l'odeur de l'habitacle d'une voiture, qu'elle soit propre, qu'elle soit sale, qu'elle sente le produit, qu'elle sente le renfermé, c'est pareil. Et en même temps, l'odeur de la voiture, ça me rappelle évidemment des bons souvenirs, des départs en vacances, des départs en résidence également, donc des moments où je suis
0: alors,
1: très contente.
0: Vous savez que c'est quand même du jargon, départ en résidence, pour la plupart des auditeurs. Résidence hôtelière
1: résidence.
0: Non, je sais. Mais expliquez-nous ce que c'est qu'une résidence.
1: Une résidence au théâtre, en tout cas, c'est un moment pour des artistes, pour se réunir et créer le spectacle.
0: C'est le cas ici au Havre.
1: C'est le cas ici. On a été en résidence pendant 10 jours avant de présenter la première du spectacle. C'était les 10 derniers jours de répétition, en fait. Une résidence, c'est ce qu'on pourrait appeler aussi des répétitions, tout simplement. Donc partir en résidence, c'est se mettre au travail pendant un temps avec son équipe et créer le spectacle. Et donc cette odeur, voilà. Et donc c'est une odeur à la fois négative et positive, et c'est tout élément qui contient autant de contraste m'intéresse forcément dans mon travail, puisque le théâtre, c'est aussi pour moi écrire, capter les contradictions.
0: Beaucoup de travail dans cette pièce, beaucoup de travail dans la mise en scène qui suscite vraiment de l'intérêt, aussi des changements dans les personnages instantané, il suffit d'un tout petit accessoire et hop, tout de suite, ils changent. Ils deviennent quelqu'un de tout jeune, ils deviennent quelqu'un de tout vieux, ils deviennent quelqu'un d'agacé, ils deviennent quelqu'un de tendre. Comment est-ce que vous expliquez ça à vos comédiens ? Comment est-ce que vous les managez pour obtenir ce que vous avez envie d'obtenir ?
1: La direction d'acteur. Vous voulez parler de la direction d'acteur. C'est très propre à chaque metteur en scène. Moi, je ne sais pas si j'ai vraiment une méthode de direction.
0: Vous montez sur le plateau, vous leur montrez ?
1: Oui, ça m'arrive. J'essaye d'éviter parce que je sais que les metteurs en scène qui sont aussi comédiens, comédiennes, ils ont tendance à beaucoup le faire, à montrer ce qui peut agacer les personnes au plateau avec qui on travaille. J'essaye de pas le faire, mais des fois, j'ai vraiment envie et je pense que c'est la meilleure manière de le faire, c'est vraiment de leur montrer ce que je voudrais.
0: C'est-à-dire que d'un côté, vous avez choisi des comédiens parce que c'était un tel et un tel et que vous aimez leur jeu, mais en même temps, et vous voulez pas trop les modeler à votre image.
1: Oui.
0: Et en même temps, vous avez envie qu'ils incarnent le personnage que vous avez dans la tête.
1: Exactement, donc c'est ça. Mais ce que j'essaye de dire, ce que j'essaye de faire dans ma direction, c'est de leur dire ce qu'il faut qu'ils transmettent à ce moment-là, plus que ce qu'il ne faut pas qu'ils fassent. J'essaye de tourner mes phrases
0: positivement.
1: Et ça, c'est j'essaye vraiment d'avoir cette discipline-là, parce que ça rentre beaucoup plus dans leur compréhension.
0: Ça, c'est dans tous les domaines, hein. Dans l'éducation des enfants, pareil.
1: Voilà.
0: Dans les relations interpersonnelles.
1: Oui, mais par exemple, s'ils me font une proposition et que je n'aime pas cette proposition, je ne vais pas leur demander de l'effacer. Ça fait partie un peu des stratégies, voilà, mais je vais beaucoup leur parler du texte, des personnages, de la dramaturgie, de ce qu'avec Shan on a imaginé à ce moment-là. Après, ces quatre donc deux acteurs, deux actrices vraiment extraordinaires, avec une grande technique.
0: C'est
1: leur technique qui leur permet aussi de passer d'un personnage à un autre. Et ils se sont vraiment raconté une histoire sur chacun des personnages, ce qui fait que ça accompagne beaucoup les spectateurs dans tous ces changements. Parce qu'il y a beaucoup de personnages, au final, il y en a plus de 15, je crois, au total. Et donc, si on n'est que 4, il faut l'assumer, cette profusion de personnages. Et ils sont franchement excellents.
0: Et bien justement, Juliette Fribourg, ça nous emmène à cette dernière photo que vous avez choisie, c'est votre équipe. Est-ce que vous pouvez nous les présenter un par un ?
1: Bien sûr, alors mon équipe, l'équipe de Virage, c'est une grande équipe dont je suis très fière. Donc il y a au plateau Louise Herrero, Arthur Crisp, Antoine de Foucault et Mathilde Wind, avec qui j'ai partagé l'écriture, Shan Haddad. Au son, le son du moteur qui va prendre énormément de place également.
0: Ah, c'est incroyable, on se croirait sur la piste.
1: Et bien c'est Lisa Lamy, Garance Arif et l'assistante à la mise en scène, Zéa Miran et l'administratrice chargée de production, Lucie Mazière et scénographe, Mona Letan et costumière, et Zoé Robert et la créatrice Lumière. J'espère que j'ai oublié personne, mais là quand je regarde la photo, il me semble qu'ils sont tous là. Et c'était le soir de la première. On était très contents et on allait fêter ça autour d'un verre.
0: Juliette Fribourg, quel est le plus beau compliment qu'on vous ait fait ?
1: Dans mon travail ?
0: Justement, j'ai pas précisé.
1: Ah ouais, vous n'avez pas précisé. Dans mon travail, c'est sûr et certain que le plus beau compliment qu'on puisse me faire, c'est juste me dire qu'on a été touchés par ce qu'on a vu.
0: Alors je vous le dis, j'ai été touchée par ce que j'ai vu hier.
1: Eh bien merci, c'est vraiment le plus grand compliment qu'on puisse me faire en tant que metteur en scène en tout cas.
0: Et dans votre vie personnelle ?
1: Dans ma vie personnelle...
0: Qu'est-ce qui vous touche ? Qu'est-ce qui vous émeut ? Quelque chose, un sujet par exemple que vous aurez envie de travailler par la suite ? Quelque chose qui va vous bouleverser ?
1: Ce qui me touche, bon, ce n'est pas un compliment, donc je dévie un petit peu de la question, okay. Mais ce qui me touche beaucoup chez les humains en général, c'est les personnes qui sont capables de, qui ont le courage de s'excuser. Je trouve que ça, je respecte beaucoup les gens qui s'excusent et je peux vraiment excuser.
0: C'est pas celui qui vous dit je m'excuse, c'est celui qui vous dit je vous demande de m'excuser. C'est
1: oui.
0: Très différent.
1: Oui, c'est différent. Ouais,
0: vous avez
1: raison.
0: La possibilité de dire oui ou non.
1: Voilà.
0: Présenter ses excuses, c'est
1: présenter
0: pas dire
1: ses excuses, ça va être une qualité qui va beaucoup me toucher chez les gens. Et que je remarque et qui peut être assez difficile, assez rare. Et moi-même, je réfléchis à ça des fois, trouver peut-être le courage de m'excuser. Voilà, c'est pas facile.
0: C'est une force aussi. Hein.
1: Absolument.
0: Juliette Fribourg, quel était le rêve de vos parents pour vous ?
1: Je pense pas.
0: Elle soulève les sourcils, là, vous
1: non,
0: l'avez pas vu. Hein.
1: Je pense pas.
0: Mais moi, je vous le dis, vous qui nous écoutez, elle est étonnée.
1: Je crois pas, parce que je crois pas que. Ils m'ont jamais fait ressentir une quelconque ambition pour moi.
0: Le rêve, c'était que vous soyez heureux.
1: Je pense, ouais, tout simplement.
0: Eh bien, Juliette Fribourg, merci beaucoup d'avoir été notre invitée aujourd'hui dans Portrait.
1: Et merci beaucoup.
0: Qu'est-ce que je pourrais vous dire ? Bonne route.
1: Merci. Merci beaucoup. Merci pour votre invitation.
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3: La grâce qui veille sur moi.
4: Je chante parce que je suis heureuse. Je chante parce que je suis libre. Car son regard se pose sur le moineau et je sais qu'il veille sur moi.
3: La voix de la soprano s'élève au-dessus de la vague sonore de l'orchestre, ses yeux tournés vers le ciel. Tous les cœurs dans la salle de concert se penchent en avant, attirés par une douleur, un désir ardent. Pourquoi de tels moments nous touchent-ils si profondément, dans les moments de foi ou dans nos luttes nocturnes? Pourquoi notre espoir s'accroche-t-il plus fermement aux paroles d'un vieux cantique qu'à une centaine de mélodies entraînantes et agitées? Parce que nous avons besoin qu'on nous rappelle chaque jour que le Dieu qui a lancé les étoiles sur leurs orbites nous voit toujours, choisit toujours de nous voir dans toute notre singularité fatiguée et ordinaire. Dans le langage choisi par le ciel, il n'y a pas de pareil à ça ou de pareil à eux. Même nos murmures inaudibles sont entendus, pleinement compris et reçoivent une réponse douce. C'est là la grâce qui veille sur nous, qui ne se lasse jamais, qui n'est jamais indifférente. Jésus l'a dit très clairement.
4: Regardez les oiseaux, ils ne sèment ni ne moissonnent, ni ne font de réserve dans des greniers, car votre Père céleste les nourrit. Et n'avez-vous pas bien plus de valeur à ses yeux qu'eux?
3: La grâce voit nos larmes, connaît notre stress et apaise nos angoisses. Et la grâce nous offre un chant qui nous porte à travers chaque instant à venir. L'espérance est le signe de la grâce. Alors, restez-y.

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2: Olivier, une chanson. Olivier, une chanson. Dans la taverne, l'air est irrespirable. La cheminée tire très mal et la fumée refoule dans la salle. Les yeux pleurent, les odeurs de graillon s'échappent de la cuisine et rendent l'atmosphère intenable. Ce qui n'empêche pas une dizaine d'hommes de boire joyeusement autour d'une table. Olivier, une chanson. Olivier, une chanson. Olivier finit son bol de cidre. Il rote bruyamment, essuie sa moustache au revers de sa manche et se lève. C'est un grand gaillard, solide comme un roc, la tignasse blonde, le visage large et haut en couleur. Les joues sont rondes et rouges comme des pommes. C'est le type même du paysan normand. Olivier, une chanson. La voix n'est pas très claire, mais elle est juste et forte. 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Sauvez nos tonneaux, je vous prie. 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Les autres couplets se perdent dans les rires, les exclamations des buveurs de cidre. Olivier a toujours beaucoup de succès avec ses chansons. Nous sommes au 15e siècle et dans le Calvados. Le bruit est assourdissant. On voit les embruns de la cascade monter très haut par-dessus le plateau. Le défilé est pourtant très profond. Et les pierres ne manquent pas en cet endroit. Celles-là sont dures et leurs éclats bien tranchants. De l'eau courante, des outils et des armes à portée de main, sans doute du gibier dans la forêt voisine. C'est suffisant pour établir un campement. La tribu s'y installe, s'agrandit, d'autres groupes s'y arrêtent, il y a quelques batailles, quelques mariages aussi, et un village se crée. Non, il n'y a pas encore d'église, c'est bien trop tôt. Nous n'en sommes qu'à la période dite préhistorique. Et puis un jour, de nombreux siècles plus tard, ce ne sont plus quelques voyageurs qui arrivent, mais une véritable troupe que l'on entend s'avancer. Aussitôt la défense s'organise. Derrière la palissade en tronc serré, on place les armes de jet. Très vite, on fait rentrer dans l'enceinte le bétail, les volailles et les grains. Ce que voient les guetteurs dépasse tout ce que la rumeur a colporté. Devant eux, il y a une marée de boucliers serrés qui montent sur le plateau, implacables, insensibles aux projectiles qui s'abattent sur elles. Le bruit des armures et des chevaux couvre le vacarme de la cascade. Ils arrivent. Ils, ce sont les Romains. Et c'est le lieutenant de César, Sabinus en personne, qui attaque le village. La victoire est rapide. Un oppidum est aussitôt construit, solide. Non, vous avez beau regarder, Gallicus n'est pas là, non. L'enjeu est trop important. L'endroit est stratégique. C'est un carrefour essentiel, vital pour la maîtrise de la région. Il n'est pas question de le laisser aux Gaulois. Pas plus qu'il ne sera question, au cours des siècles futurs, de l'abandonner à l'ennemi du moment. La décision que vont prendre ces hommes réunis dans un palais loin de notre ville va pourtant peser sur son histoire. Le royaume court à sa perte. Le roi, peu importe son nom, n'est plus qu'un piètre figurant. Les vrais dirigeants du royaume ne sont pas à la cour, ils sont là, dans un palais, à Paris, assemblés pour désigner un nouveau roi. Les ambitions, vous l'imaginez, sont énormes, féroces, et les rivalités très fortes. Mais malgré ces immenses désirs de pouvoir, la sagesse l'emporte. Un vote a lieu avec toute la solennité qu'implique un tel événement. Et de ce noyau d'hommes, dur mais avisé, va sortir, si j'ose dire, un pépin. Enfin, celui qu'on appellera le Bref. Il connaît bien le royaume, Pépin le Bref. Il comprend vite l'intérêt stratégique de notre ville. Dès son intronisation, il s'occupe de la cité qui devient une véritable ruche. L'oppidum gallo-romain, ou du moins ce qu'il en reste, est aussitôt envahi par une foule d'ouvriers. l'ancienne palissade de rondins épointés sert d'appui aux lourdes pierres de la nouvelle muraille. On protège surtout les accès venant du plateau. Du côté du précipice, on ne dresse que des tours de guet. Au centre de tout ce dispositif, on érige une grosse tour carrée, solide, habitable. Une garnison s'y installe. Ainsi, semaine après semaine, se construit une motte féodale. De ce site fortifié, Pépin le Bref peut contrôler et la Bretagne et la Normandie. Les Normands, parlons-en. Guillaume le Conquérant fait renforcer tous les remparts en vue d'améliorer le système défensif de la place. Henri Ier Beauclerc, en 1106, écrase les armées de son frère Robert de Courteheuse à Tingebray. Il s'empresse de consolider sa victoire. Il détruit la motte féodale qu'il trouve trop vulnérable. À sa place, il fait construire un puissant château avec un donjon massif, carré, impressionnant. À l'intérieur de la double enceinte, bordée de douves au XIIIe siècle, s'installe une ville importante, car ne l'oublions pas, 60 mètres plus bas, il y a le défilé et les cascades. Cette énorme force hydraulique va être utilisée dès le XIIe siècle. L'air est si léger en ce matin du 11 août 1830 qu'Amélie Virenne ne peut pas se décider à travailler. Il faut pourtant qu'elle ouvre tous les volets du logis du château et ceux de l'étage et ceux des combles. À chaque fenêtre, elle s'accoude un instant, pensive, rêveuse, caressée par un soleil déjà chaud. Au travail, Amélie, il faut aussi t'occuper du salon en chinoiserie. Et la journée se déroule, tranquille, quotidienne, juste un peu assoupie dans cette délicieuse chaleur. Le soir descend, qui apporte avec lui une fraîcheur bienfaisance. Amélie défait son tablier, rajuste sa coiffe et son châle et court, toute frémissante, rejoindre Martin sous un ciel étoilé. Soudain un grondement. Des chevaux au galop martèlent le pavé. Un carrosse cahotant les suit au milieu d'une petite escorte. Amélie a tout juste le temps de se réfugier dans l'encoignure d'une porte pour ne pas être écrasée. Le convoi s'arrête devant le château du Cotin. Amélie n'a jamais vu d'aussi beaux uniformes. Les soldats et les chevaux sont fourbus, couverts de poussière. Ils sont inquiets comme s'ils étaient porteurs d'un drame. Le bruit a réveillé la ville. Peu à peu, les portes s'ouvrent. Les conversations vont bon train. Il paraît qu'à Paris, c'est la Révolution, que le roi est en mauvaise posture. Mais Paris, c'est si loin. Soudain, quelqu'un criait « C'est le roi !» La rumeur s'enfle. « C'est le roi! Le traître, il veut fuir !» Le maire arrive sur la place, rassemble ses administrés qui se font de plus en plus nombreux. Point de tumulte, point de cri, ni pour ni contre. L'un serait séditieux, l'autre lâche. Après de rapides pourparlers, Charles X sort du carrosse et s'engouffre avec sa suite dans le château du Cotin. Ce sera sa dernière nuit sur le sol de la France. En bas, au débouché du défilé, quand les cascades s'apaisent, l'air vibre de tous les grincements des roues à aubes. Dans les usines qui bordent la rivière, on moue, on foule, on file, on tisse, on rouille, on écrase dans un cliquetis assourdissant de roues, de courroies, de navettes et d'engrenages. Et il y a aussi les odeurs. Pestilentielles dans les tanneries écœurantes, avec le chanvre irritante avec les moulins à blé. Et tout ça, étincelle scintille quand à midi le soleil plonge dans le défilé. Les draps blancs et lumineux sont étendus sur les gradins secs et pierreux du versant des rames. Là, on fabrique la tyrtaine célèbre par sa trame de lin et sa chaîne de chanvre. Un peu plus bas, ce sont les papeteries qui broient, qui malaxent. Et partout sur la rivière, ça tourne, ça vire, ça grince, ça craque dans les grandes gerbes d'eau turbulente. Et ça, depuis le Moyen-Âge. Au XVIIIe siècle, on compte jusqu'à 50 usines de textile pour plus de 8000 habitants. La ville s'étend alors très largement au-delà des remparts, notamment dans la vallée supérieure. Le traité de libre-échange de 1867, le manque de modernisation et la médiocre qualité des produits entraînent la ruine du papier et du textile. La ville s'enfonce peu à peu dans un sommeil mortel. Le 6 juin 1944, c'est le débarquement. l'importance stratégique de la ville n'échappe ni aux Allemands ni aux Alliés. La ville est pilonnée pendant plusieurs jours. Le 8 août, les Alliés entrent dans un champ de ruines et de deuil. La ville a été détruite à plus de 90%. Que reste-t-il donc de notre cité ? Deux pans du donjon d'Henri Beauclair, détruit sur ordre de Richelieu. Au-dessus de la porte de Gatinelle, une tour de 33 mètres de haut, c'est la tour de l'horloge. Elle date de 1480. Il reste aussi trois hôtels particuliers, les hôtels Cahour, Achard et le château du Cotin dont nous avons parlé. Ça y est, vous avez trouvé, non ? Olivier Basselin, celui dont je vous parlais tout à l'heure, Jean Lehoux, Chandelet, ces noms ne vous disent rien ? Bon, alors je vais vous confier un secret. Prenez du pinceau, du culier, du capet. Lavez à l'eau chaude, salez et faites mariner. Puis découpez en lanières et repliez le tout. Tassez-le bien dans la robe. Suspendez le tout dans la cheminée et fumez au feu de hêtre. Au bout d'un certain temps, vous dessalez le tout. Enfin, vous faites cuire dans l'eau bouillante. Eh bien là, vous venez de faire l'andouille et vous avez trouvé, bien sûr, nous sommes à Vire, au confluent de la Virenne et de la Vire, la capitale de l'andouille et des veaux de Vire, d'Olivier Basselin.
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3: Il ne saurait y avoir de pleine démocratie sans accès à une information transparente et fiable. La liberté de la presse est la pierre angulaire de l'édification d'institutions justes et impartiales. Elle permet aussi de mettre les dirigeants devant leurs responsabilités et d'exprimer la vérité face aux puissants. C'est signé Antonio Guterres, secrétaire général de l'ONU. Bonjour à tous. Le 3 mai donc a été proclamée Journée mondiale de la liberté de la presse par l'Assemblée générale des Nations unies en 1993. Ce fut également une réponse à l'appel de journalistes africains qui, en 1991, insistant sur le pluralisme et l'indépendance des médias. Tous les ans, la Journée de la presse, de la liberté de la presse, permet de célébrer les principes fondamentaux de la liberté de la presse, d'évaluer la liberté de la presse à travers le monde, de défendre l'indépendance des médias et de rendre hommage aux journalistes qui ont perdu leur vie dans l'exercice de leur profession. 3 mai, journée du soleil. Pourquoi une journée du soleil ? Petit récapitulatif de cet astre qui est plus qu'une source de lumière à nos yeux, mais un témoin de notre histoire et de notre galaxie. Attention, accrochez-vous, le soleil est âgé de 5 milliards d'années. Il fait 1 300 000 fois le volume de la Terre et 109 fois son diamètre pour une température de 15 millions de degrés. 150 millions de kilomètres entre le Soleil et la Terre. Son origine, une partie d'un nuage de gaz formé d'hydrogène et d'un peu d'hélium provenant des restes de l'explosion d'une étoile, supernova, qui enrichit l'espace en éléments chimiques lourds, plus lourds que l'hélium. Par la gravité, les atomes du nuage de gaz se sont attirés mutuellement les uns les autres. La matière a formé un nuage de plus en plus dense, attirant les particules avoisinantes. La partie centrale s'est trouvée soumise à la poussée des atomes extérieurs, attirés vers l'intérieur. Moi, j'ai déjà décroché, rassurez-vous. La densité et la pression du centre ont augmenté, provoquant un accroissement de la température. Quand la température a atteint environ 10 millions de degrés, c'est pas mal, il faut déjà un bon thermomètre, des réactions thermonucléaires se sont déclenchées, provoquant la fusion de l'hydrogène et en libérant de l'énergie. De la lumière fut émise, le soleil était allumé, mais il faudra attendre quelques millions d'années pour que cette lumière soit permanente. Le 3 mai 1936, au deuxième tour des élections législatives en France, le Front populaire domine avec à sa tête Léon Blum. 1934, naissance de Georges Moustaki qui nous a quittés en 2013. 1944, naissance de Yves Simon. 1987, nous quitte Dalida, elle était née en 1933. Naissance, en revanche également, de James Brown, la même année que Dalida. 1933, musicien, chanteur, auteur, compositeur, danseur, producteur américain. Il est l'une des figures majeures du rhythm and blues, du funk, de la soul music et du black art movement. Il est décédé le 25 décembre 2006. Il commence sa carrière comme chanteur de gospel en Géorgie, avant d'intégrer et de devenir la figure de proue d'un groupe de R&B vocal, The Famous Flames, God is Good, James Brown. N'oubliez pas de fêter les Jacques et les Philippe.

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2: Cette année, autour du 1er mai, un débat surgit avec une intensité nouvelle. Faut-il maintenir ce jour comme un temps obligatoirement chômé pour tous ou permettre à certains de travailler au nom de la liberté individuelle et des réalités économiques? Ce qui frappe au fil des prises de parole, c'est l'usage d'un mot que l'on n'attendait pas forcément dans ce contexte, celui de « jour sacré ». Un mot fort, chargé de sens, presque inattendu dans un espace public qui revendique pourtant une certaine distance avec le religieux. Et c'est précisément là que surgit un paradoxe. Car parmi ceux qui défendent le plus ardemment la liberté des travailleurs, certains en viennent aussi à poser une limite stricte, celle de ne pas travailler ce jour-là. Comme si, au nom d'un principe légitime, celui de protéger des droits acquis, on finissait par restreindre cette même liberté que l'on prétend défendre. Dès lors, la question se pose avec honnêteté. Sommes-nous encore dans la protection ou déjà dans une forme d'imposition? Car rendre un jour intouchable, non négociable, c'est lui conférer un statut particulier. C'est, d'une certaine manière, le mettre à part. Et ce geste, qu'on le veuille ou non, touche à quelque chose de profondément spirituel, la notion de sacré. Mais alors, qu'est-ce qui rend un jour réellement sacré? Est-ce une décision politique, fruit d'un vote ou d'un compromis? Est-ce le poids de l'histoire sociale, aussi respectable soit-elle? Ou bien le sacré échappe-t-il précisément à ce type de construction humaine? Dans la Bible, le sacré ne naît pas d'un rapport de force, ni d'un consensus collectif. Il ne s'impose pas par un décret humain. Il est donné, et même institué par Dieu lui-même. Dès les premières pages de la Genèse, il est dit que Dieu met à part un jour bien particulier, le septième jour, le sabbat. Non pas comme une contrainte, mais comme un espace de respiration, un temps sanctifié, c'est-à-dire rendu saint, où l'homme est invité à s'arrêter, à se souvenir et à reconnaître qu'il n'est pas seulement défini par ce qu'il produit. Et cette idée est reprise de manière très claire dans les commandements avec ces mots « Souviens-toi du jour du repos pour le sanctifier ». Ce jour-là n'est pas sacré parce que l'homme en a décidé ainsi, mais parce qu'il renvoie à une réalité plus grande que lui. Il rappelle que la valeur de l'être humain ne se mesure pas à son activité, ni à son rendement, mais à sa relation avec Dieu et avec les autres. Dans cette perspective, le débat autour du 1er mai prend une autre dimension. Oui, ce jour porte une histoire sociale importante. Oui, il symbolise des luttes légitimes pour la dignité et les droits des travailleurs. Mais le qualifier de sacré pose question. Car dès que l'homme commence à décréter lui-même ce qui est sacré, il court le risque de déplacer les repères et, peut-être sans le vouloir, de se placer à l'endroit même où il n'est pas appelé à être. La question alors n'est peut-être pas seulement de savoir s'il faut travailler ou non le 1er mai, mais qui, aujourd'hui, a l'autorité de dire ce qui est sacré dans nos vies? Est-ce la société? L'histoire? Une majorité? Ou bien existe-t-il un sacré qui ne dépend pas de nous, mais qui nous est donné pour nous rappeler qui nous sommes vraiment?
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1: 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Entre vous soit dit, une émission culturelle au sens large, large d'horizons nouveaux. François Sergi pour une demi-heure en compagnie d'un ou d'une invitée. Bonjour, ils sont des milliers à frapper aux portes de l'Europe, ayant fui la guerre, la persécution ou la misère. Les migrants ne cessent de faire régulièrement l'actualité. Nous n'avons pas du tout la prétention de donner la solution à un problème complexe. Dans cet Entre vous soit dit, nous donnons la parole à trois invités. Francis Valla, président de l'association SOS Méditerranée, Jean-Didier Bauer, helvète, autrefois capitaine au long cours, et le père Najib, réfugié au Kurdistan irakien. Grâce à son bateau de 70 mètres de long, l'Aquarius, avec à bord clinique et salle d'hospitalisation, SOS Méditerranée vient en aide aux migrants naufragés de la Grande Bleue. Cette aide ne crée-t-elle pas un appel d'air préjudiciable à la gestion des flux migratoires en Europe ? Avant que nos intervenants répondent, de manière contradictoire d'ailleurs, à cette question délicate, nous laissons le soin à Francis Valla de se présenter en quelques mots. Nous l'avions interrogé à la mi-novembre 2016 dans une brasserie parisienne, d'où les bruits de fond.
2: Alors toute ma vie est effectivement orientée vers le maritime. Oui, enfin capitaine de vaisseau, je suis capitaine de vaisseau de la réserve citoyenne. Je ne pourrais pas par exemple commander une frégate ou un porte-avions. Non, ce qui fait de moi un homme de mer, l'expression que je préfère, c'est d'une part la passion que j'ai toujours eue pour la mer et dont je ne sais pas d'où elle vient, puisque originellement je suis limousin. Mais depuis que je suis tout petit, j'ai toujours adoré la mer, la regarder, calme, en tempête, naviguer dessus, plonger, nager. Donc je suis un amoureux de la mer. Et d'ailleurs, c'est cet amour de la mer qui a fait que, quand j'étais très jeune, à 20 ans passés, j'ai décidé de me lancer évidemment dans le monde du travail, mais dans un domaine qui touche à la mer. Donc je suis rentré dans une entreprise armateur et je n'ai jamais quitté ce métier. Étant entendu que dans l'intervalle, évidemment, j'avais fait de la voile, les glénans, et que je continue à naviguer, mais en amateur.
1: SOS Méditerranée a été fondée en 2015 par un groupe de citoyens européens. L'association est présente en Allemagne premièrement, puis en France et en Italie. Les objectifs, je cite ce qu'on peut trouver sur le site de l'association, sauver des vies humaines, protéger et accompagner, témoigner sur les réalités et les visages de l'immigration. Francis Valla a été à un moment donné sollicité. Pourquoi a-t-il accepté la présidence de l'association ? Quelles sont ses motivations ?
2: En fait, j'étais intéressé par ce projet. Après avoir été près de 30 ans armateur, j'ai été président de l'Institut français de la mer, j'ai créé le cluster maritime français, puis le réseau des clusters européens, et ça m'a toujours amené à être très au courant de ce qui se passait dans le monde maritime. On peut difficilement, sauf si on décide de regarder ailleurs, ignorer le problème des réfugiés. Donc disons que j'étais bien motivé, et là c'est probablement, vous pouvez dire que c'est une valeur chrétienne. Donc je me disais quand même, c'est pas supportable. Et puis j'ai vu se créer cette association, et je les ai aidés. Bref, il manquait un président, quoi. Donc ils sont venus me trouver, j'ai commencé par résister un petit peu, je me suis assuré d'un certain nombre de choses, c'est qu'il n'y avait aucun risque de récupération politique, par exemple, ou de récupération de qui que ce soit, donc j'ai accepté cette présidence.
1: Alors concrètement, donc, vous venez en aide en ayant affrété un navire, l'Aquarius, un certain nombre de migrants, est-ce que c'est légal ?
2: Oui. Alors vous voyez, j'ai l'air d'hésiter, mais parce que c'est légal à 99%, hein, comme je suis toujours soucieux de vérité, il peut toujours y avoir un moment où la tentation est trop forte pour le sauveteur de ne pas pénétrer de quelques mètres pour terminer de ramasser, si je puis dire, des personnes qui se noient. Mais évidemment, c'est fait dans le cadre de la légalité. L'Aquarius est placé sous l'autorité du MRCC, c'est-à-dire du centre de rescue basé à Rome, complètement.
1: – l'une des critiques qui est formulée parfois, c'est que ça crée un appel d'air.
2: Bon, alors d'abord les chiffres, et puis ensuite vous n'allez pas être déçu de ma réaction sur l'appel d'air. On en est à 4300 morts.
1: 2016.
2: Depuis le début 2016. Nous en avons sauvé 8247, très exactement. Encore 280 ce week-end, dont 5400 directement, les autres ayant été transbordés d'autres navires qui les avaient repêchés, si je puis dire, avant nous. Donc ça, ce sont les vrais chiffres auxquels il faut ajouter quand même que depuis le début de la crise des migrants, il y a 35 000 cadavres au fond de la Méditerranée. Alors, il n'empêche qu'il faut que ce soit la vie qui triomphe. Maintenant, sur la théorie de l'appel d'air, je vais vous dire, je sais bien que vous avez évidemment vous-même la réponse, mais je m'étonne même qu'on ose encore me poser cette question. C'est quelque chose d'extraordinaire, pour deux raisons. Premièrement, si on s'intéresse un tout petit peu au sujet, mais c'est de loin pour moi la raison la moins importante, quand on a arrêté l'opération qui s'appelait Mare Nostrum, justement parce qu'elle était destinée à sauver des réfugiés, et que c'était son but essentiel, la raison évoquée, qui déjà était extraordinairement choquante d'ailleurs, était qu'il ne fallait pas créer d'appel d'air. On a arrêté il y a 3 ans Mare Nostrum, et cela pas une seconde fait cesser le flux. Mais vous savez, c'est blanc ou noir. Pour qu'il n'y ait pas d'appel d'air, il n'y a qu'une seule solution, c'est de le regarder couler. Donc, ou on est des hommes, ou on est des bêtes. Mais là, on parle de quelque chose qui est complètement différent. C'est un cri pour dire c'est notre devoir d'homme. D'abord, en tant que gens de mer, puisque le sauvetage est un devoir pour les hommes de mer, et ensuite en tant qu'hommes et femmes, tout simplement. Sinon, on perd son âme. On perd son âme et on vide de leur sens toutes les valeurs auxquelles nous croyons.
1: Je vous ferai pêcheur d'hommes, disait Jésus. Vous avez l'impression d'être un peu des pêcheurs d'hommes ou...
2: C'est sûr que nous le sommes, ça, c'est notre fonction. Pas assez, vous savez, heureusement, en général, il fait beau, mais là, on approche de la période d'hiver où notre bateau sera le seul sur zone, d'ailleurs, parce qu'il y a beaucoup moins de réfugiés qui cherchent à traverser à cause des mauvaises conditions. Mais cela dit, en Érythrée, la guerre en Syrie, Boko Haram au Nigeria, ça continue, donc il y en a quand même qui continuent. Lorsque la mer est mauvaise, c'est insupportable. C'est-à-dire que vous avez des cadavres qui flottent, de femmes, d'enfants, c'est une horreur, quoi.
1: Face à des situations comme ça inacceptables, on se dit que fait Dieu, ce genre de questions, est-ce que ça vous vient à l'esprit ou pas du tout?
2: Comme je vous le disais, je suis pas très qualifié. Évidemment qu'on se pose la question, qu'au minimum elle traverse l'esprit, mais c'est une question vieille comme le monde, hein. Ce qui a fait le succès de la peste de Camus, c'est cette question. Je suis pas sûr que j'ai beaucoup de l'homme révolté.
1: Vous n'êtes pas révolté vous-même.
2: Je vais y revenir d'ailleurs, parce qu'on n'a pas assez parlé de la vie. C'est certainement que je manque de profondeur, mais la réponse me paraît tellement simple. Nous sommes intéressés par la liberté. Comment dirais-je ? Parce que, oui, liberté chérie, bien sûr. Et comme vous savez, homme libre, toujours tu chériras la mer. Bon. Et cette liberté, alors on peut dire que c'est un cadeau empoisonné, mais en tout cas, le Créateur, s'il est bien là, a fait que nous sommes libres. Et nous revendiquons d'être libre. Quelque part, on est co-créateur.
1: Et ça nous rend responsables.
2: Mais j'allais dire, quelque part, on est co-créateur si nous sommes libres aussi. Et cette liberté nous rend responsables, y compris de nos décisions et de leurs conséquences. Et puis, deuxièmement, il y a une phrase que dit souvent un mouvement qui s'appelle Sève, et je crois que c'est profondément vrai, s'il existe, Dieu n'est pas silencieux. C'est probablement bien souvent nous qui sommes sourds. Bien sûr que cette idée me traverse l'esprit, mais ce type de réponse me paraît être une réponse de bon sens, ou alors au sens philosophique du terme, nécessaire. C'est-à-dire nécessaire au sens philosophique, c'est qui ne peut pas ne pas être. Voilà. La vie est là, et il faut se réjouir que la Méditerranée soit belle, mais ça nous crée... un devoir supplémentaire, on peut pas être totalement égoïste, c'est aussi simple que ça. Et puis, sur le plan politique, je voudrais quand même dire un mot, nous ne faisons pas du tout de politique, bien sûr. La mission, sans se poser de questions, de SOS Méditerranée, c'est de sauver des gens. Même entre nous, on ne parle jamais de politique, on serait probablement d'ailleurs pas d'accord entre nous. Et puis après, il y a, quelle est la solution ? On sait tous qu'elle est extraordinairement longue, complexe, ça passe par des accords bilatéraux, qu'il faut tarir les sources de migration dans les pays, enfin tout ça va demander des années. Donc tout ce qu'on dit, c'est raison de plus pour ne pas attendre pour y travailler. Or, c'est que si on ne le fait pas, ça va continuer, ça va s'accroître, et on va léguer un problème de plus à nos enfants, qui est tous ces gens qu'on a méprisés, vis-à-vis de qui on sera comporté avec cruauté, eux ou leurs descendants se vengeront. Donc on a plutôt intérêt à contrôler tout ça, de toute façon.
1: Francis Valla, merci beaucoup. Donc on renvoie au site internet, hein, SOS
2: Ah oui,
1: Méditerranée.
2: SOS Méditerranée. Alors tapez SOS Méditerranée en un seul mot, après que ce soit .fr, oui. .com, ça apparaît tout de suite. Et ce dont nous avons besoin avant tout, c'est des bonnes volontés bien sûr, mais nous avons besoin d'argent. Je le dis brutalement, on sait faire, ça coûte cher. Ce qu'il nous faut, c'est de l'argent. Ne vous retenez pas, mais c'est l'argent qu'il nous faut.
1: Et donc de la foi aussi pour croire que les gens vont répondre à
2: oui,
1: votre appel.
2: Oui, absolument.
1: Merci.

0: Vous êtes à l'écoute d'Entre vous soit dit, une émission large d'horizons nouveaux. Ces horizons, en l'occurrence, ce sont ceux de la Méditerranée, où chaque année, plusieurs milliers de migrants font naufrage et meurent au fond de la mer. Nous donnons maintenant la parole à Jean-Didier Bauer, ex-capitaine au long cours et écrivain genevois, toujours en activité malgré son grand âge. Il nous dit ce que sont pour lui les valeurs humaines de la mer que Francis Vallat a précédemment évoquées.
1: Eh bien, je crois que peut-être la principale valeur est l'obligation de secourir gratuitement les personnes en danger. Un navire a l'obligation de répondre aux appels de détresse et à se porter au secours de son équipage ou de ses passagers.
0: Qui est-ce qui a décidé de ce règlement ?
1: Ça n'est pas un règlement, ce sont des notions qui remontent au droit romain. Il n'y a qu'une seule exception, c'est si le navire est lui-même incapable de porter au secours parce qu'il est en panne ou parce que le temps ne lui permet plus. Donc oui, c'est quand même bien justement la base fondamentale et celle d'une solidarité constante face à la mer et à ses dangers. Et je pense que cette base, comme dans d'autres domaines d'ailleurs, est forcément le résultat d'une vision chrétienne, ou peut-être, je dirais peut-être plutôt biblique que chrétienne.
0: Des touristes sur des plages de Lampedusa et sur ces mêmes plages, des migrants qui échouent. Notre second invité nous rappelle le visage menaçant de la mer. La Bible elle-même s'en fait l'écho. Jean-Didier Bauer.
1: Bien sûr que les plages ont un aspect idyllique en été quand le temps est beau. Mais la mer a toujours eu un côté à la fois symbolique et réel d'un espace inhospitalier, dans lequel l'homme se trouve aux prises avec des éléments extrêmement puissants et indomptables. Alors moi, j'ai pensé peut-être au psaume qui parle de ceux qui voyagent en mer comme étant leur métier. Pris par la tempête, ils sont projetés vers le ciel, et sont dans l'abîme et tout, et toute leur science est réduite à néant. Aussi, ils crient vers l'Éternel qui les conduit à bon port. Là, on voit que le psalmiste, lui, a dû vivre ces choses et voir un équipage totalement anéanti devant la puissance de l'océan. Mais cette puissance, elle n'a pas changé depuis.
2: Ceux qui voyageaient sur la mer dans des navires et qui faisaient des affaires sur les grandes eaux, ceux-là virent les œuvres de Dieu et ses merveilles dans les bas-fonds. Dieu parla et fit lever un vent de tempête qui souleva les flots. Ils montaient vers les cieux, ils descendaient dans les abîmes, leur âme se fondait dans le malheur. Saisis de vertige, ils chancelaient comme un homme ivre, et toute leur sagesse était engloutie. Dans leur détresse, ils crièrent à Dieu, et Dieu les fit sortir de leurs angoisses. Il arrêta, calma la tempête, et les flots se turent. Ceux qui voyageaient sur la mer se réjouirent que les flots s'étaient apaisés, et Dieu les conduisit au port désiré. Qu'ils célèbrent Dieu pour sa bienveillance et pour ses merveilles en faveur des humains.
0: Le psalmiste, il s'agit d'un extrait du psaume 107, met en scène des marins effrayés par la tempête. Dans les évangiles, nous voyons Jésus apaiser un fort coup de vent sur la petite mer intérieure de Tibériade. Cela réglerait-il pour autant le problème, comme on dit, des migrants ? Jean-Didier Bauer a sa petite idée là-dessus et je dois dire qu'elle pourrait bien ne pas plaire à tout le monde.
1: Je crois que la première chose à dire quand même, c'est que tout ce problème des migrants est une marque d'un monde qui est dirigé par Mammon.
0: Mammon, donc l'argent.
1: Mammon et l'argent, exactement. Et les migrants dépensent des sommes très considérables pour traverser dans des conditions épouvantables. Qu'est-ce qu'ils espèrent ? C'est vivre dans des conditions économiques meilleures. Alors on peut déjà se demander, au fond, ce qui se serait passé s'ils avaient consacré cet argent à améliorer leur situation personnelle chez eux. D'autre part, les pays africains notamment ont besoin d'une aide. Mais cette aide, si elle, ça n'est que distribuer de l'argent, on en revient de nouveau à Mammon. Et ce dont ces gens ont besoin avant tout, c'est d'une présence.

0: protège l'Empire. Jusqu'aux épines des roses, donner un prix à chaque chose, même à l'air que l'on respire. Combien de guerres, combien de scandales, combien d'empires.
1: Et puis, l'autre chose, la question que je me pose, c'est aussi celle de dire d'abord, au point de vue de ce qu'on fait. Je ne sais pas si ce qu'on fait, en envoyant des patrouilleurs pour sauver des gens, c'est une bonne solution. Parce qu'en fait, on se fait les complices des passeurs.
2: Oui, mais on est bien obligé de sauver des personnes qui sont en danger de mort.
1: On est obligé de les sauver, c'est bien entendu. Mais est-ce qu'on doit avoir des bateaux qui, effectivement, quand même, patrouillent et s'attendent au danger et sont
2: donc
1: là.
2: Vous dites que les passeurs comptent là-dessus, en fait.
1: Ben exactement. Pour eux, ils peuvent alors aussi surcharger les embarcations, sachant pertinemment qu'elles vont couler après peu de temps.
2: Donc puis, vous pensez que ça fait un appel d'air?
1: Certainement. Surtout qu'on amène ces gens, finalement, en Europe, alors qu'on devrait les reconduire chez eux. Bon, ça n'est, de nouveau, ça ne sont pas des choses faciles politiquement. Il y a toutes sortes d'obstacles graves à ça. Comme vous le dites, on se trouve démunis. Et qu'il ne nous reste, enfin, il nous reste pas que ça, mais disons, en tout cas pour moi, ici à Genève, il ne me reste que la prière pour lutter là contre.
2: La prière, oui, pourquoi pas, cela ne peut pas faire de mal, mais n'est-ce pas un peu dérisoire, Jean-Didier Bauer?
1: Écoutez, j'ai 85 ans. J'ai beaucoup navigué, j'ai fait aussi d'autres activités dans l'industrie. Un jour, le directeur technique de la société, alors que nous étions dans une situation difficile, que toute la situation économique était difficile, est venu me dire « ce serait peut-être pas mal que vous utilisiez un peu une fois une vos petites prières pour l'entreprise ». Et je lui ai dit, mais je le fais, et grâce à ça, on s'en sortira. Et on s'en est non seulement bien, mais on s'en est très bien sorti. J'ai eu nombre de fois la confirmation de l'efficacité de la prière. Il faut peut-être avoir été, comme dans le psaume, projeté dans des tempêtes épouvantables qui nous obligent et qui nous réduisent à n'avoir que la possibilité de crier à Dieu pour que on le voit agir.
2: In fine, notre deuxième invité, avec lequel du reste il est possible de ne pas être d'accord, Cheese, se pose une dernière question sur cette thématique des migrants. Question purement rhétorique, comme vous allez l'entendre.
1: La question que je poserai, c'est de savoir, est-ce qu'on est absolument certain que les migrants qui ont été rescapés, qui ont été sauvés, qui ont été amenés à Lampedusa ou à Pantelleria ou en Sicile pour être parqués dans des camps comme des animaux, en attendant d'être quoi? On ne sait pas. Accueillis quelque part, peut-être, peut-être pas. Des gens qui ne peuvent pas trouver rien en Europe, parce que ceux qui ne savent ni lire ni écrire n'ont pas beaucoup de chance de s'intégrer. La question que je poserais, est-ce qu'ils sont tellement plus heureux que ceux qu'on n'a pas sauvés de la noyade et que Jésus-Christ, lui, a accueillis dans son paradis ?

0: Entre vous soit dit, une émission produite par Radio Réveil. Nos deux premiers intervenants, Francis Valla et Jean-Didier Bauer, tous deux gens de mer, ont donné leur avis quant au sauvetage de migrants se risquant régulièrement et à leur péril dans des embarcations surchargées. Leur venir en aide, comment ne pas le faire? Cela crée-t-il un appel d'air et parmi eux se glissent-ils des terroristes? C'est possible, le passé récent l'a démontré. En conclusion, nous aurons, je l'espère, une écoute apaisée quand on entendra les propos qui vont suivre. Ils sont ceux d'un homme qui lui-même a fui Daesh, comme beaucoup de chrétiens du Moyen-Orient. Le père Najib est interrogé par Emmanuel Zilli.
1: Accueillir un migrant, c'est tout à fait biblique, et tout à fait humain et chrétien. Et c'est important aujourd'hui d'accueillir le différent. Et ceux qui n'ont pas d'abri, ceux qui sont dans les difficultés, c'est humain et c'est chrétien et c'est quelque chose d'indispensable qu'on doit le faire. Mais faire cela sans prudence, c'est une faute et une grande faute quelquefois. Parce qu'on a le droit d'accueillir, mais on n'a pas le droit d'accueillir n'importe qui risque justement d'abîmer les autres. Donc, est-ce qu'on va faire la sélection? Bien sûr que non. Mais la vigilance. Accueillir tous, mais avoir l'œil ouvert, autant que le cœur ouvert. Et donc accueillir, ça veut dire être à la disposition de l'autre, se mettre à la place de l'autre. Si moi-même j'étais à la place de cette personne qui s'est aventurée de sa vie à travers la mer, à travers la terre, à travers le froid et la chaleur, et si j'étais à sa place, qu'est-ce que j'aurais aimé faire? Que les autres fassent avec moi, je dois le faire pour eux. Mais quand même, c'est le travail du gouvernement, des agents, être vigilant de savoir est-ce qu'il y a des gens qui s'infiltrent à travers ces pauvres gens, ces innocents qui ont été chassés. Est-ce qu'on a parmi eux des gens qui ont une mission de détruire? Il y a certaines personnes parmi ces migrants, ces milliers de migrants, ils ont comme mission à se faire tuer pour tuer des milliers de personnes. Ils ont comme mission djihadistes dans le sens où imposer leur religion sur les autres par force et par intimidation. Et on a vu très bien ce qui s'est passé à Bataclan, à Paris, et à Bruxelles et ailleurs, à Nice. Ce ne sont que des échantillons pour ce qui va se passer pour l'avenir si on ne contrôle pas. Et on devient plus en plus sérieux et sévère à l'égard de ceux qui ne respectent pas la dignité de l'être humain. On n'a pas le droit de tuer l'autre parce qu'il est différent. Nous ne sommes pas au Moyen-Âge aujourd'hui. La chrétienté a commis des erreurs au Moyen-Âge, mais ce ne sont pas les textes bibliques ou de l'Évangile qui ont demandé ça, aller tuer celui qui n'est pas juif, tuer celui qui n'est pas chrétien. Ça, on n'a pas le droit de le faire. Même si ça a été fait, ça a été une erreur de la part des personnes et non pas de la part des textes. Et surtout, j'insiste que le texte aujourd'hui, le texte d'Évangile du Nouveau Testament, incite les autres à accueillir l'étranger, pardonner aux méchants. Jésus lui-même a pardonné sur la croix. Et donc, il y a un sens pour la chrétienté aujourd'hui à vivre à travers l'accueil des immigrants, mais en même temps une vigilance pour contrôler ce mal qui commence à ronger notre monde.

0: dernière.
1: SOS Méditerranée, la CIMADE, elles sont nombreuses, les associations qui viennent en aide aux réfugiés. Et pourtant, la situation de ces hommes, de ces femmes, de ces enfants et vieillards reste précaire. Ce sont des sommes de souffrance, d'exil, non choisies. Que faire ? À chacun d'agir ou non en conscience, de prier si l'on est croyant. Au revoir et à bientôt dans Entre vous soit dit, une émission signée Radio Réveil.

Amis auditeurs, bonjour, nous intitulerons cette émission « À la gloire de Dieu et du roi » ou « Les splendeurs de la musique sacrée sous Louis XIV ». Nous écoutions à l'instant de Nicolas Le Bègue un prélude du premier livre d'orgue. Sous le règne de Louis XIV, la musique sacrée royale se composait de trois formes essentielles, le grand motet, spécificité de la cour de France, le petit motet et les pièces d'orgue alternant avec le plein chant. Le mélange des trois était celui de la messe du roi quotidiennement, mais aussi le corpus de toutes les cérémonies religieuses de prestige des principales églises comme Notre-Dame de Paris ou la Sainte-Chapelle qui entretenaient des formations musicales de haut niveau. La musique sacrée à Versailles alternait également l'ordinaire, l'office quotidien du roi, et l'extraordinaire, comme l'interprétation d'un Te Deum, pour une occasion particulière. La célèbre pompe versaillaise, illustrée ici par le glorieux Te Deum de Marc-Antoine Charpentier, réunissant solistes, grands chœurs, orchestres, trompettes et timbales, était parfaitement contemporaine des œuvres d'une exceptionnelle intimité, comme le Miserere de Lalande ou les petits motets de Dumont, dans lesquels la piété de la France baroque se voit sous son visage le plus humain. Voici tout de suite de Marc-Antoine Charpentier le Te Deum, prélude Te Deum laudamus, Te aeternum patrem, Te per orbem terrarum, Tu de victo mortis oculeo, Te ergo quasumus de aeterna fac sum sanctis tuis, dignare domine, in te top domine speravi. Nous écoutons ici les chantres de Versailles.

Nous écoutions le célébrissime Te Deum de Charpentier avec les pages et les chantres de Versailles sous la direction d'Olivier Schnebeli. Nous écouterons successivement de François Couperin Élévation, Tiers en taille, de Henri Dumont Cantica Sacra in Lectulum Meo, de François Couperin Plein jeu, premier couplet de Kyrie, et de Michel Richard de la Lande, Le Miserere.

Michel Richard de Lalande, dont nous venons d'écouter le Miserere, fut le principal compositeur de musique sacrée sous le règne de Louis XIV. Mais son prédécesseur, Henri Dumont, avait mis en place les structures du petit comme du grand motet, spécificité de la musique française. Lully et Charpentier produisirent des chefs-d'œuvre dans ce domaine. Grâce à l'édition de très nombreuses partitions, ces musiques furent diffusées dans les provinces françaises, où elles résonnaient dans les cathédrales, mais elles parvenaient vint aussi dans toute l'Europe, influençant les compositeurs allemands et anglais notamment. Les grands motets de la cour résonnèrent ensuite au concert spirituel créé à Paris en 1725 jusqu'à la fin de la monarchie. On y reprit régulièrement durant tout le XVIIIe siècle ceux qui avaient conquis le public, mêlant ceux de l'époque de Louis XIV avec les plus récents, et la diffusion de la musique sacrée de la cour de Louis XIV fut donc extraordinaire pour son temps et revit aujourd'hui par de nombreux concerts donnés par le château de Versailles, spectacles dans la chapelle royale. Nous écouterons pour terminer de Louis Marchand « Grand dialogue » et de Marc-Antoine Charpentier, le fameux « Domine Salvum Fac Regem ».

Nous écoutions aujourd'hui quelques splendeurs de la musique sacrée sous Louis XIV. Ce CD est intitulé « À la gloire de Dieu et du roi » avec les pages et les chantres du château de Versailles sous la direction d'Olivier Schnebeli.

0: Vous écoutez Albatros, une petite pause lecture, tout de suite en compagnie des voix de Lire au Havre.
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2: Je vais vous lire un extrait de l'histoire du prince Pipo de Pierre Gripari dans les éditions Livres de Poche. Histoire d'une histoire. À présent, je commence. Il était une fois une histoire, une très très belle histoire, mais que personne n'avait jamais écrite ni racontée, parce que personne ne la connaissait. Vous me direz que ce n'est pas possible, qu'une histoire ne peut pas exister si nul ne la connaît. En principe, vous avez raison. Mais en principe seulement. Le cas de mon histoire était un peu spécial. Voici comment elle était née. Cela se passait une nuit dans une chambre d'hôtel. Monsieur Pierre dormait. Ceux d'entre vous qui ont lu les contes de la rue Broca savent qui est Monsieur Pierre. Et voilà qu'en dormant, il rêva de cette histoire. L'histoire se construisait, se formait dans son rêve. Elle passait, repassait devant lui, sous forme de belles images, d'événements merveilleux, d'agréables pensées. C'était comme un grand film dont Monsieur Pierre était le metteur en scène, le spectateur, l'acteur et même le musicien. Car cette histoire était aussi un long, un magnifique, un merveilleux morceau de musique. « Il ne faut pas que je me réveille, » se disait Monsieur Pierre. « Au moins, pas tout de suite. Je vais dormir encore un peu jusqu'à ce que cette histoire, à force de se répéter, devienne enfin parfaite. Quand elle sera parfaite, je me lèverai et je la noterai sur un bout de papier. » Il continua de dormir et le film de l'histoire se déroula encore une fois, deux fois, trois fois, toujours plus coloré, plus riche de détails, plus passionnant, plus beau. Lorsque l'histoire fut arrivée à son point de perfection, Monsieur Pierre s'éveilla, ouvrit un œil et se dit « Il faut que je me lève et que je note au moins le résumé de cette histoire. » Mais le lit était chaud, la chambre fraîche, la nuit noire, et Monsieur Pierre avait encore sommeil. Lâchement, il songea tout en regardant l'heure. « Quoi ? 5 heures seulement ? Et nous sommes dimanche ? Bah, je vais dormir encore. Quant à l'histoire, je la noterai en me levant, d'ici 4 ou 5 heures. Elle ne s'envolera pas. » Mais le fait est qu'elle s'envola. Un peu avant midi, quand Monsieur Pierre se leva, l'histoire voltait en l'air au-dessus de lui, invisible, mais lui, il l'avait oubliée. Elle, cependant, faisait tout ce qu'elle pouvait pour se rappeler à lui. Elle lui tournait autour, se perchait sur sa tête, lui faisait des signes. Mais c'était peine perdue. Alors, elle eut une autre idée. Comme Monsieur Pierre allait au lavabo pour faire sa toilette, elle se posa sur son épaule. Elle était si légère qu'elle ne lui pesait pas. Et elle se mit à lui dire à l'oreille « Souviens-toi, Monsieur Pierre, de ton rêve, je suis l'histoire, la belle histoire que tu as vue en rêve. Raconte-moi, je t'en supplie, Monsieur Pierre, souviens-toi de ton rêve. Raconte, écris ton rêve, je suis la belle histoire que tu devais écrire. Souviens-toi de moi, raconte-moi, écris-moi, c'est moi l'histoire, c'est moi ton rêve. » Et ainsi de suite. Pendant les 3 premières minutes, Monsieur Pierre n'entendit rien. Et puis, tout à coup, il s'arrêta, la brosse à dents dans la main droite, le verre à dents dans la main gauche, la bouche pleine de mousse blanche. « Au fait, se dit-il, est-ce que je n'ai pas rêvé cette nuit ?»« Oui, oui, disait l'histoire en trépignant sur son épaule. » « Il me semble bien que oui, poursuivit Monsieur Pierre. J'ai rêvé d'une histoire. »« Oui, oui !» Cette histoire, je voulais la noter tout de suite et puis j'ai eu la flemme. Oui, oui! J'ai eu tort. J'aurais dû me forcer à me lever quand même, car je l'ai oubliée. Voyons, de quoi parlait-elle cette histoire? D'un roi! Est-ce que ce n'était pas d'un arbre? Non, non, d'un roi! ou d'un employé des postes, d'un roi, ou encore d'un kilo de fromage mou. D'un roi, je te dis, d'un roi. À moins que ce ne soit du contrôleur des contributions directes du 13e arrondissement de Paris, 28e inspection centrale. Non, dit l'histoire désespérée. Oh, et puis zut, dit Monsieur Pierre. Quand une histoire est vraiment belle, on la retient. Si je l'ai oubliée, c'est qu'elle n'était pas si belle que ça. Si, si, je suis très belle, cria l'histoire de toutes ses forces. Mais Monsieur Pierre, hélas, était trop bien éveillé pour l'entendre. Et c'est ainsi qu'une histoire vint au monde, non dite, non écrite et inconnue de tous. Je vous ai lu un extrait de « Histoire du prince Pipo » de Pierre Gripari dans les éditions Le Livre de Poche.
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1: Nous écoutons à présent la musique de Josquin des Prés avec The Choir of Clare College de Cambridge, dirigé par Timothy Brown, dans la déploration de Johannes Ockeghem.

0: C'était la déploration de Johannes Ockeghem, pièce pour chœur de Josquin Després.
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0: Nous devons tout à Palestrina. Oui, ce fameux Giovanni Pierluigi da Palestrina qui a maîtrisé le contrepoint, la polyphonie, très tôt dans l'histoire de la musique. Nous sommes dans les années 1530-1540. Nous lui devons entre autres Jesu Rex Admirabilis, ici interprété par The Monteverdi Choir, sous la direction de John Eliot Gardiner.

0: C'était de Giovanni per Luigi da Palestrina, Jesu Rex Admirabilis, avec The Monteverdi Choir, dirigé par John Elliott Gardiner.
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0: Nous rejoignons l'Italie. La musique de la Renaissance, celle d'Alfonso Ferrabosco, compositeur qui travaillait à la chapelle Sixtine dans les années 1550, aux côtés de Palestrina. Nous entendons de lui un motet à cinq voix, Peccantem me quotidie.

0: C'était Pecantem et Cotidier, motet à cinq voix de Alfonso Ferrabosco.
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0: À présent, deux guitares au service de la musique baroque. Il s'agira naturellement de transcriptions d'œuvres pour le clavecin. Ici, duo pour deux guitares avec Sergio et Oder Assad. Et nous entendons la musique de François Coupre. Il s'agira du bavolet flottant et du carillon de cithère.

0: C'était deux pièces pour le clavecin transcrites à la guitare, deux œuvres de François Couperin, interprétées par Sergio et Oder Assad.
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Bonjour, alors dans la catégorie erreur de raisonnement, donc c'est des choses que nous faisons tous, hein. C'est pas parce que c'est une erreur qu'on les fait pas, et c'est pas qu'on doit plus les faire, parce qu'en fait c'est un peu des tics de pensée. Mais ce que je vais vous aider à développer, c'est à repérer quand vous en faites des erreurs de raisonnement. Et parmi toutes celles-là, on avait déjà vu l'étiquetage, on a vu les masturbations, il y a la lecture des pensées d'autrui. Donc la lecture des pensées d'autrui, on fait tous cette erreur de raisonnement, c'est-à-dire qu'on va penser à la place des autres. « Ah, ces personnes-là ne m'aiment pas », ou « ces personnes-là me trouvent bête », ou « on va pas m'apprécier », ou « on va trouver que je suis mal habillée », ou « on va me juger ». Et en fait, si je pense à la place des autres, si en fait je sais déjà ce que l'autre a dans le crâne, alors que moi parfois je sais même pas toujours ce que j'ai dans le crâne, hein. Donc vous imaginez l'usine à gaz. C'est impossible de savoir ce que l'autre a dans la tête, à moins qu'ils vous le disent, mais la majorité du temps, on s'imagine qu'ils ont des choses dans la tête et on n'attend pas de vérifier. On ne va pas dire, par exemple, « Dis-moi, je suis sûre que tu me trouves bête, hein, alors qu'est-ce que t'en penses ?» Évidemment qu'on va rester avec nos hypothèses qui nous font du mal et qu'on ne va pas aller vérifier. Donc ça, vraiment, il faut lâcher. Alors attention, je dis « il faut », hein. Vous avez repéré que je suis à nouveau dans cette erreur de raisonnement. C'est compliqué à pratiquer ces erreurs de raisonnement. Essayez vraiment de, quand vous sentez que vous avez une pensée à la place des autres, lâchez. Mais j'en sais rien ce qu'ils pensent, et c'est pas grave. Et même s'ils pensent ça, mais il a le droit, c'est pas un problème. Imaginons que j'ai cette pensée, cette personne ne m'aime pas. Ok, alors soit je me mets ok avec cette idée, peut-être cette personne ne m'aime pas, mais bon, après tout, il a le droit de pas m'aimer, hein. C'est pas un problème pour moi. Ou alors je me dis, mais peut-être cette personne m'apprécie. Ou peut-être elle m'aime pas, mais elle a pas forcément de raison non plus de m'aimer. Donc en tout cas, on lâche, on pense pas à la place des autres. Et on se sentira beaucoup mieux. Bon entraînement.

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2: Entre 1759 et 1803, vécut un compositeur dont on entend rarement parler, c'est François de Vienne. Il a signé une symphonia concertante pour basson, corps et orchestre. Trois mouvements. Allegro, adagio, rondo.

0: Nous venons d'entendre la Sinfonia concertante pour basson, cor et orchestre de François de Vienne.
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2: Quand la simplicité de la musique touche directement les cœurs, Schubert n'est pas très loin. Nous vous proposons l'écoute d'un hymne à la musique. C'est un lied pour chant et piano, ici retranscrit au violoncelle, avec Anne Gastinel. Elle est accompagnée par Claire Désert au piano.

0: Il est 11h, merci d'écouter Albatros. Avant de retrouver Daniel et Musique Pluriel, c'est l'heure de votre chronique des gens comme vous et moi.
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2: La grâce qui veille sur moi.
3: Je chante parce que je suis heureuse. Je chante parce que je suis libre. Car son regard se pose sur le moineau et je sais qu'il veille sur moi.
2: La voix de la soprano s'élève au-dessus de la vague sonore de l'orchestre, ses yeux tournés vers le ciel. Tous les cœurs dans la salle de concert se penchent en avant, attirés par une douleur, un désir ardent. Pourquoi de tels moments nous touchent-ils si profondément, dans les moments de foi ou dans nos luttes nocturnes ? Pourquoi notre espoir s'accroche-t-il plus fermement aux paroles d'un vieux cantique qu'à une centaine de mélodies entraînantes et agitées ? Parce que nous avons besoin qu'on nous rappelle chaque jour que le Dieu qui a lancé les étoiles sur leurs orbites nous voit toujours, choisit toujours de nous voir dans toute notre singularité fatiguée et ordinaire. Dans le langage choisi par le ciel, il n'y a pas de pareil à ça ou de pareil à eux. Même nos murmures inaudibles sont entendus, pleinement compris et reçoivent une réponse douce. C'est là la grâce qui veille sur nous, qui ne se lasse jamais, qui n'est jamais indifférente. Jésus l'a dit très clairement.
3: Regardez les oiseaux, ils ne sèment ni ne moissonnent, ni ne font de réserve dans des greniers, car votre Père céleste les nourrit. Et n'avez-vous pas bien plus de valeur à ses yeux qu'eux ?
2: La grâce voit nos larmes, connaît notre stress et apaise nos angoisses. Et la grâce nous offre un chant qui nous porte à travers chaque instant à venir. L'espérance est le signe de la grâce. Alors, restez-y.

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0: C'était un mouvement de sonate en ré mineur de Scarlatti pour deux guitares interprété par Ida Presti et Alexandre Lagoya.
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0: Je vous propose de retrouver la musique dite post-romantique avec le géant que fut Gustav Mahler. Géant chef d'orchestre, l'un des grands premiers de l'histoire de la musique orchestrale, et puis aussi naturellement un compositeur de génie, avec des couleurs absolument subtiles, voire sublimes, dans ses symphonies. Ici, c'est la première symphonie, dite le Titan. Nous entendons l'un des mouvements, le second, à la tête de l'orchestre symphonique de la radio de Ljubljana, c'est Anton Nanut.

0: C'était le second mouvement de la symphonie numéro 1 en ré majeur, dite le Titan, de Gustav Mahler avec Anton Nanut qui dirigeait l'orchestre symphonique de la radio de Ljubljana.
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0: Bien avant que Vivaldi n'ait composé sa fameuse Folia, eh bien, d'autres compositeurs, 70 ans ou 80 ans avant, ont aussi écrit sur ce thème qui nous vient à l'origine d'un thème populaire du Portugal. C'est Andrea Falconiero, 1575-1661, qui a écrit aussi sur ce thème. Nous entendons ici une Folia, Eka para mi senora, Manfredo Kremer au violon, Mauro Lopez au violon, Balzat Mate, violoncelle, Xavier Puertas, violone, Xavier Dias Latore, au théorbe, Carlo Garcia Bernalt, au clavecin, dans cette pièce sur le thème de la Folia.

0: sur le thème de la folia, mais cette fois-ci non plus sous la plume de Vivaldi, c'était la plume d'Andrea Falconiero, compositeur né en 1575, mort en 1661, avec Manfredo Kremer au violon, Mauro Lopez aussi au violon, Basalt Maate violoncelle, Xavier Puertas violone, Xavier Diaz Latore au théorbe et Carlos Garcia Bernalt au clavecin.
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1: L'autre jour m'en allait,
2: une émission de musique médiévale
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2: Josette
1: et Marie-Andrée.
2: Aujourd'hui, nous laisserons la plus grande place à la musique d'Emine Zenger, ces prolifiques poètes troubadours allemands des 12e, 14e siècles.
1: Préalablement, nous demanderons une indulgence par rapport à la prononciation de l'allemand qui peut être contestée.
2: De Walter von der Vogelweide, mir hat Herr Gehart hat ze ein Pferd. Extrait du CD Troubadour, Trouvère Ministrel par l'ensemble studio der Frühen Musik.

Les deux pièces suivantes seraient de Neidhar von Hohenthal. Sikaen Guldenboin, un instrumental extrait du CD Trésor du Moyen-Âge, volume 3 et 4.

Tannhäuser aurait composé cet instrumental « Ich lobe eine VIP », extrait du CD « Trouvères et troubadours, Minnesänger » de chez Harmonia Mundi.

Enfin, avant de nous quitter, es sollte dort Herr von Orient, d'Oswald von Wogenstein, extrait du CD Wanderer's Voices, Medieval Cantigas and Minnesang, par l'ensemble The Newbury Consort.

0: Nous n'oublions pas notre ami Christian Brassy.
1: Merci à vous, chers auditeurs, d'avoir partagé notre découverte de la musique des Minnesänger d'Outre-Rhin des 12e à 14e siècles.
0: Pour obtenir la discographie, eh bien, il vous suffit de contacter votre radio préférée. Merci à Sarah, Elsa et Antonin.
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1: Josette
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Vous écoutez Albatros, à midi 20, c'est Camille Escamilla qui nous rejoindra dans l'émission L'Intermède philosophique, suivie à midi 50 de votre chronique Nature et bien-être.

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3: Le droit et la force. Nous les pensons d'abord comme des opposés. En effet, les rapports de force nous apparaissent comme violents, dissymétriques, puisque le plus fort triomphe nécessairement du faible. Alors que les rapports de droit, eux, sont considérés comme non-violents, protégeant les faibles grâce aux lois instituées. C'est que le droit est indissociable de la règle. Le mot « droit » lui-même dérive du bas latin « directum », signifiant à la fois « direction et directive », c'est-à-dire « norme de conduite »,« règle ». Le droit est donc prescriptif. Il énonce ce qui doit être, précisément parce que ce qui est, le fait, est violent. Le droit substitue ainsi la loi humaine, la loi écrite, à la loi du plus fort, c'est-à-dire finalement la loi naturelle. Eh bien, cette opposition constitue le sujet du western de John Ford, L'homme qui tua Liberty Valance. On y découvre combien la conquête de l'Ouest a réclamé des colons qu'ils pacifient leurs propres relations, qu'ils substituent le droit à leur propre violence. C'est ainsi que l'homme de loi Stoddard, joué par James Stewart, voulant s'installer dans la petite ville de Shinbone, est violemment attaqué dès le soir de son arrivée par le voyou local, Liberty Valance, qui fait régner la terreur. Voici un court extrait où, recueilli par les braves gens de Shinbone, Stoddard y fait une triste découverte.
4: Vous dites qu'il s'appelle comment, l'homme à la cravache? Aux deux bacs d'argent, l'individu qui m'a frappé?
5: C'est Liberty Valance. Mais si t'as l'intention de lui demander des comptes, prends ce petit joujou-là, il te sera utile.
4: Non, c'est pas nécessaire. Je n'ai pas besoin d'un revolver. C'est pas le tuer que je veux. C'est en prison que je veux le faire aller.
5: Oh? Tu veux t'en tenir à la loi, comme dans tes bouquins. Mais ici, c'est zéro. Ici, un homme doit tout régler par lui-même, mon vieux.
4: Oui, mais est-ce que vous savez ce que vous êtes en train de me dire? Vous êtes en train de dire exactement ce que Liberty Valance a dit. Mais dans quelle espèce de monde suis-je donc tombé? Vous semblez tous savoir qu'un individu est Liberty Valance et que les activités auxquelles il se livre sont le pillage, le meurtre et le vol. Mais la seule recommandation que vous me fassiez est de porter un revolver. Je ne suis pas un tueur, moi. Je suis Hans Stoddard, avocat à la cour.
3: Eh oui, le pire est bien là. La loi du plus fort est reconnue, acceptée par ceux-là même qui la subissent. Stoddard n'aura de cesse de vaincre Valance et la loi du plus fort qu'il incarne en instaurant le droit. Nous y reviendrons à la fin. Dès lors, la question qui se pose pour nous est la suivante. Compte tenu de ce qui précède, peut-on conclure que là où le droit règne, la force a été vaincue? L'analyse que nous avons menée correspond-elle à la réalité que nous connaissons, réalité caractérisée par la présence du droit, par le fait même du droit? Autrement dit, sommes-nous assurés d'être libérés de tout rapport de force? Pour Blaise Pascal, les lois auxquelles nous obéissons ne sont jamais qu'une force. Leur existence même suffit à les définir comme telles. Instituées, déterminant notre obéissance, elles sont bel et bien de l'ordre d'une puissance et ne sont que cela. Pascal va même jusqu'à

0: à dire, je cite, « La justice est ce qui est établi, et ainsi toutes nos lois seront nécessairement tenues pour justes sans être examinées puisqu'elles sont établies. » Pascal est ici dérangeant, car contrairement à ce que nous croyons, à savoir que les lois sont en vigueur parce qu'elles sont justes, il affirme qu'inversement, c'est leur établissement qui les rend justes. Dès lors, on l'aura compris, il suffit un droit d'exister pour être juste, et dans cette mesure, si tout droit est légitime, il faut toujours obéir au droit en vigueur, au droit positif. Voilà une position surprenante, car elle est à la fois sceptique, désabusée. Si la justice en effet procède du fait, que vaut-elle ? Il n'y a jamais que des justices, ironise d'ailleurs Pascal dans bon nombre de ses pensées. Position donc sceptique, mais pourtant conservatrice, puisqu'il faut obéir. Ce paradoxe tient d'abord au fait que Pascal a connu les désordres de la Fronde et voit dans la guerre civile le mal absolu. Mais aussi et surtout au statut du péché originel dans sa pensée. Il est le nœud de notre condition. C'est la faute d'Adam dont nous avons hérité qui nous a fait perdre la connaissance de la vraie justice et la possibilité de l'instaurer. Dès lors, je cite, « Ne pouvant fortifier la justice, on a justifié la force. » Cette justification de la force consiste pour Pascal à maintenir le peuple dans l'illusion d'un fondement des lois et d'un fondement qui les arracherait à toute force. Car le peuple, écrit Pascal, est sujet à se révolter dès qu'on lui montre qu'elles ne valent rien, ce qui se peut faire de toutes en les regardant d'un certain côté. Résumons-nous. Tout droit n'instaure jamais qu'un rapport de force auquel nous devons nous soumettre, puisqu'il a le mérite de nous protéger de la violence généralisée, de l'insécurité. Nous ne pouvons espérer mieux en raison du péché qui a tout corrompu. Mais alors, me direz-vous, Pascal ignore-t-il les dangers du pouvoir ? Élude-t-il le problème de la tyrannie ? Pire encore, ne fait-il pas le jeu des tyrans ? En réalité, notre philosophe s'est confronté au problème. Il définit la tyrannie comme, je cite, « désir de domination universelle et hors de son ordre ». Cela veut dire que le tyran est celui qui veut des avantages qui ne sont pas ceux lui revenant en propre. Le tyran veut, écrit-il encore, avoir par une voie ce qu'on ne peut avoir que par une autre. Bref, pour Pascal, le tyran est dans la confusion et la confusion des règnes. C'est le cas par exemple d'un prince, d'un noble, qui régnant par la puissance, veut plus que la crainte et l'obéissance qui lui sont dues, en attendant, en réclamant l'estime due à l'ordre de la science ou encore l'admiration due à la beauté. C'est ainsi que Don Salluste, joué par Louis de Funès dans La Folie des Grandeurs, illustre parfaitement cette confusion des ordres propre au tyran. Écoutons ce qu'il demande à son valet Blaze au sortir de son bain.
1: Et maintenant, Blaze, flattez-moi.
2: Monseigneur est le plus grand de tous les grands d'Espagne.
1: C'est pas une flatterie, ça, c'est vrai. Alors ?
2: Imbécile.
1: Qu'est-ce que vous dites ?
2: Non, imbécile que j'ai répondu au valet du duc d'Albe. Non, non, mon maître n'est pas le résultat de mariage consanguin. Tu l'as pas regardé, qui me dit ? Ah ben, il faut pas se fier aux apparences que j'y réponds. C'est pas parce que sa mère avait épousé le demi-frère de sa tante, qui était elle-même la cousine germaine de la sœur de son père, qui...
1: Êtes-vous bien sûr que c'est une flatterie, ça ?
2: J'avais pensé à autre chose, mais j'ose pas.
1: Tu osais ? Si vous osez, allez-y.
2: Monseigneur est beau.
0: Pour revenir à Pascal, sa description de la tyrannie n'est pas inintéressante. Elle voit juste, puisque nous savons combien le désir d'être aimé de certains gouvernants va de pair avec leur despotisme. Toutefois, un problème demeure. Celui de la recommandation de se soumettre à tout pouvoir en place, au motif qu'aucun droit ne saurait être autre chose qu'un rapport de force. Et donc, est-il si vain, si illusoire que cela, d'attendre du droit qu'il nous fasse échapper au rapport de domination ? Pour répondre à cette question, tournons-nous vers Rousseau. car pour lui, contrairement à Pascal, les droits en vigueur ne sont pas légitimes du fait même de leur existence. À moins de confondre le droit et la force, à moins de reconnaître un droit du plus fort. Dans un texte de génie, extrait du Contrat social, Rousseau démonte ce prétendu droit en faisant éclater l'irréductibilité du droit à la force. Car seul le droit oblige, c'est-à-dire nous fait obéir en conscience, volontairement, alors que la force ne fait que contraindre. Nous nous y soumettons par nécessité. La force ne saurait donc constituer la moindre légitimité, d'où le paradoxe de sa faiblesse. Les tyrans, ceux qui ont conquis le pouvoir par la force, le savent bien, se sachant haïs, ils craignent toujours d'être renversés. Citons Rousseau. Qu'est-ce qu'un droit qui périt lorsque la force cesse? S'il faut obéir par force, on n'a pas besoin d'obéir par devoir. Et si l'on n'est plus forcé d'obéir, on n'y est plus obligé. Dès lors, la question devient, quand donc le droit est-il vraiment droit? N'est-ce pas justement quand le pouvoir instauré est lui-même légitime? Car un tel pouvoir se doit d'arracher les hommes à la violence, à la domination, par le biais d'une autorité qui ne soit pas elle-même une forme d'oppression, une autorité qui respecte la liberté. Ce pouvoir répond donc à l'exigence que Rousseau formule ainsi. Trouver une forme d'association qui défend et protège de toute la force commune, la personne et les biens de chaque associé, et par laquelle chacun s'unissant à tous, n'obéisse pourtant qu'à lui-même et reste aussi libre qu'auparavant. C'est la démocratie qui constitue pour Rousseau cette association. Là où le souverain n'est pas une personne en particulier, mais le peuple recherchant l'intérêt général. La liberté y coïncide avec l'autorité dans la mesure où chacun est à la fois citoyen, c'est-à-dire membre actif de l'autorité souveraine, et sujet en tant qu'il est soumis à cette autorité. À cette condition seulement, le droit est au service de tous et peut remplir sa fonction. Mais Rousseau a employé l'expression « force commune ». C'est qu'un droit sans force serait inefficace. Chaque individu, écrit-il, peut comme homme avoir une volonté particulière contraire ou dissemblable à la volonté générale qu'il a comme citoyen. Le droit ne peut nous protéger qu'en recourant le cas échéant à la contrainte, il doit savoir et pouvoir punir. Si donc le droit n'existe comme tel qu'en se distinguant de la force, il ne peut pourtant être effectif sans elle. Cette dépendance du droit à la force revêt une forme extrême pour ne pas dire ambiguë dans le western évoqué au début de cette émission. Ransom Stoddard, l'homme de loi qui a contribué à faire régner le droit dans l'Ouest, a pu justement le faire grâce à une légende, celle du meurtre de Liberty Valance, qu'il n'a pourtant pas commis. Sa notoriété et son œuvre reposent donc sur une illusion très problématique. Écoutons, pour terminer, la réaction des journalistes auxquels il vient de révéler la vérité, raconter son histoire.
3: Ce qui s'est passé ensuite, vous le savez. Je suis parti pour Washington. Nous sommes devenus un État. Et c'est moi qui en fus le premier gouverneur.
4: Vous avez été 3 fois gouverneur, 3 fois sénateur, ambassadeur à la cour de Saint James, puis à nouveau sénateur. Et d'après ce que je sais, il y a beaucoup à parier que vous serez le prochain vice-président des États-Unis.
3: Vous n'allez pas publier cette histoire, monsieur Scott ?
4: Non, monsieur. Nous sommes dans l'Ouest, ici. Quand la légende dépasse la réalité, on publie la légende.
3: C'est préférable.
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2: Corinne Valls, bienvenue au micro de Top Cuisine.
3: Bonjour.
2: Vous allez bien ?
3: Oui, merci.
2: Merci de nous rejoindre régulièrement à ce micro. Je rappelle que vous êtes spécialiste en cuisine saine et que donc vous intervenez régulièrement à ce micro pour nous accompagner dans nos repas de chaque jour. Alors aujourd'hui, vous allez nous parler d'un fruit qui vient des pays chauds. C'est bien ça ?
3: Oui, tout à fait.
2: Et alors, ça va être ?
3: La banane.
2: La banane.
3: Tout le monde connaît la banane.
2: Oui, ouais. Je pense, oui. Alors, qu'est-ce qu'il y a à en dire de la banane, Corinne ?
3: Beaucoup de choses, oui. Mais là, je vais être un peu limitée, mais je vais vous dire que la banane, c'est bon pour la glycémie. On conseille de manger une banane. La vitamine B6 qu'elle contient réglemente le taux de glycémie, ce qui peut affecter notre humeur. Hein, la glycémie, ça affecte notre humeur.
2: C'est-à-dire que quand on a une glycémie basse, ça peut en hypoglycémie.
3: Voilà, par exemple, tout le monde a le réflexe maintenant de prendre une banane, de manger une banane en cas d'hypoglycémie.
2: On voit les sportifs faire ça aussi.
3: Voilà. Ouais. On en reparlera après, mais vraiment, c'est le réflexe banane, hein, ça, c'est sûr. Ce sont de bons sucres à l'intérieur. Alors, pour l'anémie aussi, elle est riche en fer. Et la banane peut stimuler la production d'hémoglobine dans le sang et aide en cas d'anémie. Elle est bonne pour la pression sanguine aussi. Ce fruit tropical, unique et extrêmement riche en potassium et pauvre en sel, le rendant parfait pour combattre la tension artérielle. C'est bon pour le cerveau aussi. Il paraît qu'ils ont fait des tests qui ont montré que le potassium contenu dans ce fruit peut aider l'apprentissage en rendant les élèves plus alertes. On s'en sert aussi pour lutter contre la constipation parce que c'est un fruit qui est riche en fibres. La banane peut aider à restaurer l'action normale du côlon en aidant à surmonter le problème sans recourir à des laxatifs.
2: Donc en fait, il y a beaucoup d'avantages à manger des bananes.
3: Voilà, on parle aussi même des nausées matinales, que les personnes des fois qui se lèvent ont des nausées matinales le matin.
2: Oui.
3: Si elles prennent une banane, ça peut aider comme ça, après pour commencer la journée, atténuer ces nausées matinales. Et même un petit conseil tout à fait qui n'est pas culinaire, mais il paraît quand on est piqué par un insecte, un moustique, on peut frotter de la pulpe de banane ou de la peau de banane sur la piqûre.
2: Ah oui.
3: Ça adoucit.
2: Donc, c'est bien d'avoir des bananes chez soi à portée de main.
3: Oui, oui, c'est bien d'avoir des bananes. On les achète souvent vertes et on les laisse mûrir à la maison.
2: Oui, c'est ça, c'est que les bananes, il ne faut pas les manger vertes non plus.
3: Il ne faut pas les manger vertes parce que d'abord, ce n'est pas bon. Hein. Mais il faut savoir que la banane, au fur et à mesure qu'elle va mûrir, la cellulose va devenir du sucre.
2: D'accord.
3: Donc, c'est comment on veut manger la banane, selon. On peut la manger un peu verte, un peu ferme, mais faire attention parce qu'à un moment donné...
2: Parce que quand on les achète, quelquefois, elles sont complètement vertes.
3: Voilà, il faut les laisser mûrir chez soi.
2: Elles ne sont pas consommables sur le moment.
3: On les achète vertes, mais après, progressivement, après, on choisit le temps de la dégustation.
2: Ça aussi, cet avantage-là. Donc.
3: Mais oui.
2: Et est-ce que c'est calorique, une banane, Corinne ?
3: Bien, c'est calorique, mais ce sont des bons sucres. La recherche a prouvé que seulement deux bananes fournissent assez d'énergie pour un effort de 90 minutes en séance d'entraînement. Alors, pas étonnant que la banane est avec un certain nombre de fruits le leader mondial des athlètes. On voit souvent à la télévision les sportifs, au tennis par exemple. Mais l'énergie fournie par une banane n'est pas la seule façon qui peut nous aider à garder la forme. On peut également aider à surmonter ou empêcher un nombre substantiel de maladies, ce qui en fait un fruit à ajouter à notre alimentation quotidienne. On parle même de la dépression.
2: Quotidienne, donc c'est bien de manger des bananes de manière quotidienne.
3: Tous les jours et même peut-être plusieurs fois par jour.
2: Hein. D'accord. Et en plus, c'est facile à manger.
3: C'est facile à manger,
2: les
3: c'est pratique à emporter.
2: Les enfants les mangent facilement aussi.
3: Oui, exactement. Ouais. Si on sait qu'on peut avoir à un moment donné, une difficulté dans la journée, qu'on ne puisse pas s'alimenter, il faut partir avec une banane dans son sac. Ah. Hein.
2: Et ça se consomme cuit aussi, les bananes ?
3: Alors la banane se déguste cuite ou crue. On connaît un nombre de préparations, de desserts, par exemple, à base de banane. Hein. Et puis après, on peut la manger cuite, elle est un peu moins connue cuite. Sans compter parler de dessert, je peux vous donner une idée de recette, la recette mexicaine par exemple.
2: Oui, alors allons-y pour la recette mexicaine, Corinne.
3: C'est tout simple, dans une assiette, vous mettez, on va dire, une portion de riz complet cuit, 2 cuillères de haricots rouges cuits, 3 cuillères à soupe de sauce tomate un peu relevée, un œuf sur le plat et une banane poêlée ou pochée et quelques feuilles de salade et bon appétit. C'est une belle assiette.
2: C'est une
3: complète.
2: Belle assiette, alors mexicaine, c'est
3: oui,
2: ça?
3: Oui, Paris, c'est une recette mexicaine.
2: D'accord. On aurait pu dire aussi assiette anglaise, mais là, c'est voilà. Assiette mexicaine.
3: Voilà. Bon. C'est une assiette complète et jolie en couleur et tout, pour l'appétit, c'est bien.
2: Bon, Corinne, merci beaucoup pour toutes ces informations sur la banane. Alors, on l'aura bien compris, c'est dans notre intérêt d'en consommer.
3: Oui.
2: On se retrouve bientôt pour une prochaine émission de Top Cuisine.
3: Entendu.
2: Merci, à bientôt.
3: Au revoir.
2: Au revoir.
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0: Il est 13h, vous écoutez Albatros et c'est Didier Blonce qui nous rejoint pour un nouvel album.
1: Deuxième émission consacrée à ce double album Amanda Trio Recuerdo Vivo qui met en scène, qui reprend des chansons de la Nueva Canción Latino-Americana, une forme de chanson apparue dans les années 60 en tant que mouvement musical qui a revitalisé le chant folklorique d'Amérique latine en y intégrant une forte dimension de dénonciation sociale.

Bonjour à tous, j'ai eu l'occasion donc de parler de cette nueva canción latino-americana, cette mode, ces reprises de chants folkloriques assez engagées quand même. Et j'ai eu l'occasion de parler de Violeta Parra ainsi que de Victor Rara. Et je vous propose de continuer justement avec ce chanteur. Nous passerons tout à l'heure à Atahualpa Yupanqui, connu également en France, carrière internationale bien sûr. Mais Victor Jara, j'avais évoqué sa naissance en 32, sa mort en 73 au Chili. Je voudrais vous parler encore un petit peu de lui avant de écouter quelques-unes de ses chansons. Il va se faire connaître avec des albums comme Pongo en tus manos abiertas. C'est un album qui était paru en 69, ou Canto Libre, c'était paru en 70. Il a même été nommé ambassadeur culturel par le président Salvador Allende, qui venait d'être récemment élu. Nous écoutons une de ses chansons.

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1: Alors, les chansons de Victor Jara visaient à soutenir le programme de l'Unité Populaire avec des œuvres telles que El Derecho de Vivir en Paz en 1971 ou La Población en 72. L'année suivante, il publiera l'album inachevé Canto por Travesura. Peu après, Victor Jara est torturé au Stade National. Il est même assassiné le 16 septembre 73 suite au coup d'État militaire qui met fin à la présidence socialiste du pays. Nous écoutons encore une de ses chansons.
2: 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Voici la partida.

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1: Victor Jara. Passons à Atahualpa Yupanqui, si vous le voulez bien, qui fut un célèbre auteur-compositeur-interprète argentin. Lui s'est fait connaître dans son pays dans les années 40 en rencontrant un grand succès en tant que poète et rénovateur de la musique folklorique argentine. En 48, en raison de circonstances politiques, il fut contraint de s'exiler à Paris, d'où il entama une brillante carrière internationale.
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1: Atahualpa Yupanqui, pseudonyme d'Hector Roberto Chavero, est né en Argentine en 1908. Il est décédé à Nîmes, en France, en 1992. Nous écoutons encore une de ses chansons.
0: Atahualpa Yupanqui, quelques petites questions au sujet de Dieu. Preguntitas sobre Dios.

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1: Eh oui, tout va bien. Vous êtes sur votre radio préférée. Alors, au cours de sa carrière prolifique, Atahualpa Yupanqui composa plus de 1500 chansons. Il devint célèbre grâce à des titres emblématiques tels que Caminito del Indio, Nostalgia, Tucumana, vous voudrez bien me pardonner mon mauvais accent espagnol, Los Héroes de mi Careta ou Zamba de Radios, Guajira, Viento, Viento ou El Peador Perseguido, et dans le domaine littéraire, ses œuvres Piedra Sola parues en 50 et Guitarra en 58 se distinguent par leur profondeur poétique.
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chanson de Atahualpa Yupanqui, chantée donc par Amanda Trio, extrait de ce double album Recuerdo Vivo. En plus de son travail de compositeur, Yupanqui fut un remarquable prosateur, comme en témoignent plusieurs de ses ouvrages, notamment El Canto del Viento, paru en 65, et Notas de un Viaje al Japón en 77. Beaucoup de ses compositions empruntent d'un lyrisme profond et d'une critique ouverte des conditions sociales en Amérique latine font partie du répertoire de grands interprètes de la chanson à l'échelle mondiale.

C'était album, une émission de Didier Blons, montage, mixage, Gisèle Billan, aujourd'hui Amanda Trio, Recuerdo Vivo, deuxième volet de ce double album. Merci pour votre fidélité à tous, portez-vous bien.

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4: Comme vous l'a dit Johanna,
5: diversité nature.
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4: Très cardiaque. Donc en centre de sauvegarde, évidemment, c'est pas l'idéal et encore une fois, c'est compliqué. Ce sont quasiment que des adultes qui nous arrivent en soins. C'est extrêmement rare qu'on ait des bébés hérons. Donc là encore une fois, ça dépend des espèces, mais chez le héron en tout cas, c'est beaucoup d'adultes. Si l'animal ne nécessite pas de soins dits intensifs, il est placé directement en volière pour être plus au calme, tout simplement. S'il a besoin de soins intensifs, là il sera placé dans les box couloirs, donc c'est l'endroit que l'on appelle là où sont placés des box qui sont modulables. Et donc c'est dans cette partie-là que les oiseaux qui ont besoin de soins sont mis de façon à ce que nous on puisse les surveiller et de façon à ce qu'on puisse les nourrir également. Mais s'ils sont un peu plus autonomes, ils restent bien en volière. Et il y a d'ailleurs une astuce qui est assez marrante, c'est que le héron se sent en sécurité quand il est caché. Donc en fait, l'astuce, c'est de placer un paravent dans sa volière pour lui laisser l'opportunité de nous faire croire qu'il est plus là. Alors nous, on sait qu'il est là, hein. Mais lui, voilà, il sent sécurité derrière son paravent. Donc ça, c'est l'astuce idéale pour les hérons. Donc le héron, c'est un oiseau qui a des immenses pattes, des immenses ailes. Donc quelle histoire pour l'attraper et lui faire des soins. Pour les soigneurs, c'est toujours une affaire qui est compliquée. Et en plus, c'est pas sans risque pour ses membres. Donc dans ces cas-là, faut pas hésiter à se munir d'une énorme serviette de toilette pour le maintenir. Ça va servir vraiment à le mobiliser. Et aussi à ranger tout ce qui dépasse. Donc en fait, on va replier un à un ses membres, de façon à ce que les pattes soient repliées sous lui. De cette manière-là, en fait, il prend beaucoup moins de place et au moins, on peut le placer dans un carton de contention. Et là, c'est beaucoup plus facile pour les soigneurs pour le transporter en salle de soins, par exemple, ou pour la peser. C'est un amateur de poissons, comme l'a dit Johanna. Donc, au chêne, on peut vous le dire, il se régale. C'est des harengs frais agrémentés de viande fraîche. Donc, c'est un repas, encore une fois, 5 étoiles. La prochaine fois, on vous parlera d'un oiseau tout autre, puisqu'on se penchera sur le goéland argenté et le goéland marin.
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3: Il ne saurait y avoir de pleine démocratie sans accès à une information transparente et fiable. La liberté de la presse est la pierre angulaire de l'édification d'institutions justes et impartiales. Elle permet aussi de mettre les dirigeants devant leurs responsabilités et d'exprimer la vérité face aux puissants. C'est signé Antonio Guterres, secrétaire général de l'ONU. Bonjour à tous. Le 3 mai donc a été proclamée Journée mondiale de la liberté de la presse par l'Assemblée générale des Nations unies en 1993. Ce fut également une réponse à l'appel de journalistes africains qui, en 1991, insistant sur le pluralisme et l'indépendance des médias. Tous les ans, la Journée de la presse, de la liberté de la presse, permet de célébrer les principes fondamentaux de la liberté de la presse, d'évaluer la liberté de la presse à travers le monde, de défendre l'indépendance des médias et de rendre hommage aux journalistes qui ont perdu leur vie dans l'exercice de leur profession. 3 mai, journée du soleil. Pourquoi une journée du soleil ? Petit récapitulatif de cet astre qui est plus qu'une source de lumière à nos yeux, mais un témoin de notre histoire et de notre galaxie. Attention, accrochez-vous, le soleil est âgé de 5 milliards d'années. Il fait 1 300 000 fois le volume de la Terre et 109 fois son diamètre pour une température de 15 millions de degrés. 150 millions de kilomètres entre le Soleil et la Terre. Son origine, une partie d'un nuage de gaz formé d'hydrogène et d'un peu d'hélium provenant des restes de l'explosion d'une étoile, supernova, qui enrichit l'espace en éléments chimiques lourds, plus lourds que l'hélium. Par la gravité, les atomes du nuage de gaz se sont attirés mutuellement les uns les autres. La matière a formé un nuage de plus en plus dense, attirant les particules avoisinantes. La partie centrale s'est trouvée soumise à la poussée des atomes extérieurs, attirés vers l'intérieur. Moi j'ai déjà décroché, rassurez-vous. La densité et la pression du centre ont augmenté, provoquant un accroissement de la température. Quand la température a atteint environ 10 millions de degrés, c'est pas mal, il faut déjà un bon thermomètre, des réactions thermonucléaires se sont déclenchées, provoquant la fusion de l'hydrogène et en libérant de l'énergie. De la lumière fut émise, le soleil était allumé, mais il faudra attendre quelques millions d'années pour que cette lumière soit permanente. Le 3 mai 1936, au deuxième tour des élections législatives en France, le Front populaire domine avec à sa tête Léon Blum. 1934, naissance de Georges Moustaki qui nous a quittés en 2013. 1944, naissance de Yves Simon. 1987, nous quitte Dalida, elle était née en 1933. Naissance, en revanche également, de James Brown, la même année que Dalida. 1933, musicien, chanteur, auteur, compositeur, danseur, producteur américain, il est l'une des figures majeures du rhythm and blues, du funk, de la soul music et du black art movement. Il est décédé le 25 décembre 2006. Il commence sa carrière comme chanteur de gospel en Géorgie, avant d'intégrer et de devenir la figure de proue d'un groupe de R&B vocal, The Famous Flames, God is Good, James Brown. N'oubliez pas de fêter les Jacques et les Philippe.

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2: En réduisant les enfants d'Israël à l'esclavage, Pharaon appliquait le miroir à son avantage. Qu'est-ce que l'esclavage sinon la tentative de détériorer totalement et si possible pour toujours l'image collective et individuelle d'un peuple? À partir de maintenant, votre référence, c'est moi, aurait pu dire Pharaon. L'objectif n'est pas la disparition physique du gêneur, mais l'effacement de son identité. À tous les exclus, les humiliés, les sans histoire ni racine, Dieu se propose comme miroir. Et grâce à lui, Israël va retrouver ses origines et va reprendre confiance en son destin. Rien ne parvient à interrompre sa marche vers la liberté. Il quitte l'asservissement pour construire une nation à nul autre pareil. L'esclave cesse de se regarder dans le miroir oppressif de son maître. Il lève les yeux plus haut et plus loin et découvre son créateur qui l'appelle mon enfant. Prenez les paroles des prophètes au sérieux. Les esclaves ainsi deviennent fils et filles de Dieu. En donnant la première place au Seigneur, ils sont submergés de messages positifs. Tu as du prix à mes yeux parce que tu es honoré et que je t'aime. C'est une citation du prophète Ésaïe et c'est Dieu qui parle. Quel miroir! Alors n'oublie pas, il est difficile de faire croire à un homme qu'il est sans valeur alors qu'il se sait fils du grand Dieu qu'il a créé. C'est une citation d'Abraham Lincoln. Et notre prochaine chronique a pour titre « Le bon miroir ».
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Bonjour et bienvenue à tous dans votre nouveau classique classique. Chers auditeurs, nous allons évoquer aujourd'hui Maurice Ravel. Maurice Ravel est né le 7 mars 1875 à Cibourg, petite localité située près de Biarritz. Ses parents s'installèrent 3 ans plus tard à Paris. Son père, Joseph, ingénieur, bon musicien amateur, ainsi que sa mère, également amatrice de musique, l'encourage à débuter le piano dès l'âge de 6 ans. Il entra au conservatoire de Paris à l'âge de 14 ans, où il bénéficia notamment de l'enseignement de Gabriel Fauré, qui lui apprit la composition. En 1900, Maurice Ravel obtint un second prix au concours de Rome. Il n'obtint jamais le premier prix malgré 2 autres tentatives ultérieures. En 1905, lorsqu'il fut éliminé du concours, il était déjà très connu et avait déjà composé « Jeu d'eau », « Pavane pour une infante défunte », « Un quatuor à cordes », « Miroir », mais certains lui reprochaient d'imiter Debussy. Je vous propose d'écouter un extrait du concerto pour piano et orchestre en sol majeur.

Maurice Ravel composa l'essentiel de son œuvre jusqu'en 1913. Entre-temps, il créa la Société musicale indépendante, en opposition à la Société nationale de musique. En 1914, bien que réformé, il obtint d'être engagé dans le corps ambulancier à Verdun et fut démobilisé en 1917. Après la guerre, il choisit de vivre dans une maison retirée avec ses nombreux chats dont il raffolait. Il était

tellement passionné par les automates dont il avait une collection. En 1920, il fit scandale en refusant la Légion d'honneur. Par la suite, il voyagea à l'étranger. Parmi ses voyages, on notera notamment la tournée qu'il fit, en tant que chef d'orchestre, avec la pianiste Marguerite Long pour son concerto en sol. En 1932, Maurice Ravel subit un traumatisme crânien lors d'un accident de taxi. Il en résulta progressivement des troubles du langage et de la motricité. Il est mort le 28 décembre 1937, après plusieurs années d'atroces souffrances et au lendemain d'une opération chirurgicale sans espoir.

Vous venez d'écouter La Pavane pour une infante défunte. Maurice Ravel est réputé avant tout pour ses talents d'orchestrateur. Ses œuvres pour piano n'en demeurent pas moins essentielles. Souvent comparé à Debussy, principalement en raison de la similitude de leurs univers harmoniques, Maurice Ravel fut cependant plus attiré par les structures musicales abstraites. Maurice Ravel ne se fixa pas sur un style d'écriture. Il fut, par exemple, inspiré par le classicisme dans La Pavane pour une infante défunte, mais aussi il rejoignit l'école impressionniste avec les pièces pour piano comme Jeu d'eau en 1901 et Miroir en 1905 ou bien encore Gaspard de la Nuit en 1908. De sa rencontre avec George Gershwin, il tira une sonate pour violon et piano en 1927, dont le second mouvement reproduit certaines formules du blues.

Après avoir achevé son concerto en sol pour piano, il composa pour le pianiste viennois Paul Wittgenstein, qui avait perdu la main droite au cours de la Première Guerre mondiale, un concerto pour la main gauche. Celui-ci fut créé en 1932. Alfred Cortot a dit du jeu pianistique de Ravel que son ingéniosité pianistique tend à aviver les rythmes, à accuser les saillies d'un discours musical essentiellement habile et vivant. C'est en 1928 qu'il composa le très célèbre Boléro. Considéré par Maurice Ravel comme un simple exercice, le Boléro est composé d'un seul thème, répété du début à la fin, sans autre modification qu'une variation de timbre, un crescendo et, in extremis, une modulation.

Vous venez d'apprécier le très célèbre boléro de Maurice Ravel. Nous allons à présent nous quitter sur la berceuse sur le nom de Gabriel Fauré. Je vous donne rendez-vous à la semaine prochaine. À bientôt.

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1: Bonjour, chères auditrices, chers auditeurs. Bonjour Dominique.
2: Bonjour Françoise.
1: Bonjour, Jérôme. Avec un bel ensemble. D'abord, plusieurs annonces à vous communiquer. Le dimanche 12 avril, à l'abbaye de Graville, un concert de musique ancienne, avec à 15h un programme italien-espagnol par Alexandre Bach au luth, et à 16h un programme anglais-italien par le duo Philippe Cuny et Vincent Maurice au luth également. Ensuite, une autre petite annonce, sous la direction d'Annick Villanueva, un concert orchestre symphonique du compositeur Dvorak. C'est donc la Pointe de Co. Et c'est le samedi 11 avril à 20h30 à Saint-Aubin-Routot. C'est la symphonie du Nouveau Monde. Soyez nombreux parce que c'est vraiment très très très beau. On va parler du 30e Festival de Deauville, du 18 avril au 2 mai, trois week-ends de musique et de partage. La billetterie est ouverte, vous voyez sur le site. Donc quelques mots de ce Festival de Pâques qui chaque année nous envoie des musiciens merveilleux. On peut dire que le Festival de Pâques de Deauville célèbre trois décennies de musique et de rencontres et d'émotions partagées. Depuis sa création, ce rendez-vous incontournable du printemps réunit à Deauville cinq générations d'artistes. Cinq générations, Dominique, vous vous rendez compte? Parmi les plus talentueux de la scène classique, profitez-en, classique internationale même, dans une atmosphère à la fois exigeante et chaleureuse. Fidèle à son esprit fondateur, le festival continue de faire dialoguer les jeunes solistes et les musiciens confirmés, offrant au public des moments d'intensité et de complicité rares. Virtuosité et partage, une invitation à célébrer la musique de chambre et l'élan d'une nouvelle génération d'interprètes au cœur d'un festival devenu au fil des années une référence incontournable. Donc ce 30e anniversaire rassemblera toutes celles et ceux qui ont écrit l'histoire du festival, de Renaud Capuçon à Bertrand Chamaillot, des frères Fouchonnerette à Lise Berthaud. Les musiciens les plus talentueux au monde se donnent rendez-vous à Deauville à Pâques pour célébrer la musique sous toutes ses formes, du trio à l'orchestre. Voici pour Deauville. Et la dernière annonce.
2: Oui, j'ai une petite annonce à faire. Je voulais déjà vous en parler le mois dernier, mais ce n'était pas possible. Donc le mois dernier, à Rouen, le 14 février, j'ai été invitée chez Rouen Piano, écouter un jeune pianiste qui s'appelle Thomas Zribi. Je vous l'appelle parce que c'est difficile à écrire. Z-R-I-B-I. C'est un jeune garçon de 20 ans, absolument extraordinaire, et qui devait passer son examen final quelques jours plus tard. Mais comme nous n'avions pas le résultat, je ne pouvais pas en parler par superstition. Mais c'est chose faite, il est reçu et je peux exprimer ma joie, ainsi que celle de toute sa famille, amis et auditeurs venus ce jour-là. Tout le monde est tombé d'émerveillement en écoutant ce concert. Quel talent, quelle force et quelle sensibilité dans ses longues mains fines pour nous interpréter ce programme que je vous annonce ci après. Prélude et fugue numéro 3 de Bach, étude numéro 4 de Ligeti, sonate numéro 1 de Robert Schumann, étude numéro 4 de Chopin et sonate numéro 6 de Prokofiev, ainsi que deux morceaux obligatoires pour son examen, la sonate numéro 11, opus 22 en si bémol majeur de Beethoven et le capriccio numéro 2, opus 76 de Brahms du Klavierstücke. Nous le félicitons donc à l'antenne et nous lui souhaitons une vie musicale très riche, ainsi que de nombreux concerts et enregistrements. Je pense sincèrement que vous en entendrez parler d'ici peu et retenez bien son nom, Thomas Zribi.
1: Alors, c'est un peu compliqué, Thomas Zribi.
2: Zribi.
1: Alors ça, c'est un
2: petit jeune peut-être qui promet.
1: Petite festival de Deauville, pourquoi pas. Enfin, on lui souhaite beaucoup de succès. Je vais enchaîner pour commencer cette chronique. Alors moi, je vais vous faire un petit tour dans le temps. C'était le dimanche 15 mars dernier, pour vous parler du merveilleux aussi concert que le public havrais a pu écouter le dimanche 15 mars. Le programme était le Chant de la Terre de Gustav Mahler, précédé par une heureuse surprise, Fountain of Youth de Julia Wolf, compositrice féminine que je ne connaissais pas du tout et qui nous a complètement ébloui. Alors, l'orchestre de l'Opéra de Normandie-Rouen a interprété avec Maestra ses chefs-d'œuvre sans ménager l'énergie. Et vraiment le talent de ces quelques 78 musiciens. Bien sûr, mais je ne peux pas tous les citer, hein, parce qu'on passerait notre temps à l'émission, donc ce n'est pas possible. Donc je vais quand même privilégier avec conviction mes amis contrebassistes. On n'en parle pas beaucoup des contrebassistes, mais là, franchement, ils étaient au nombre de 5. Et cette colonne vertébrale de l'orchestre était renforcée par un énorme gong, qu'on appelle aussi tam-tam. J'ai appris des choses, un énorme gong orchestral renforçant, donnant une profondeur musicale sombre et méditative caractéristique en ce qui concerne l'œuvre de Mahler, suggérant avec ses lignes pesantes la marche inexorable du temps. Bien sûr, il faut parler de deux artistes lyriques aussi formidables, la mezzo-soprano Bess Taylor, remarquable interprète d'une grande sensibilité, et du ténor Maximilien Smith, aussi formidable. Très belle voix tous les deux. Tous ces artistes étaient sous la direction d'Anthony Hermus, figure de proue de la musique néerlandaise, invité régulier de l'Opéra de Rouen. Il faut comprendre que le chant de la terre a été composé dans une période très douloureuse de la vie de Mahler. La mort en 1907 de sa fille Maria, à l'âge de 4 ans, et pour lui, le diagnostic d'une maladie cardiaque grave, incurable, et, troisième chose aussi, très agréable, l'obligation de quitter son poste de chef d'orchestre à l'Opéra de Vienne, pour différentes raisons. Alors, Mahler se retire dans le calme du Tyrol, et il est inspiré, à ce moment-là, par des poèmes chinois, datant du 8e siècle, traduits par Hans Bethge, qui sont à l'origine du chant de la terre. On va parler aussi de cette femme compositrice formidable, Julia Wolf. C'est une compositrice américaine, elle est née en 1958. C'est une représentante prestigieuse de la musique contemporaine, et avec Fountain of Youth, elle nous offre une musique influencée, très originale, par l'énergie du rock, puissante, engagée socialement surtout, et donc profondément humaine. Donc je dis, moi je suis ravie d'avoir fait cette belle découverte à l'occasion de ce concert qui a eu beaucoup de succès dans la salle du Volcan, qui était comble et surtout des rappels nombreux. Voilà, je passe maintenant la parole à Dominique.
2: Oui, alors le mois dernier, je vous avais longuement parlé de la chanteuse de fado Teresa Tarouca. J'en avais beaucoup dit et maintenant je termine mon cycle fado forcément avec Amalia Rodriguez. Vous imaginez bien que ce sont deux chanteuses hors pair. J'aime autant l'une que l'autre, bien entendu. Amalia Rodriguez, de son vrai nom Amalia de Piedade Rebordao Rodriguez, pardon pour l'accent, née à Lisbonne en 1920 et décédée en 1989. Surnommée la reine du fado, c'est la chanteuse qui a le plus popularisé ce chant dans le monde. Elle a enregistré plus de 170 disques au cours de sa vie, ce qui est quand même pas mal. Elle a été aussi une grande ambassadrice culturelle du Portugal et sa voix lui a valu une réputation internationale. Elle a eu une carrière d'enregistrement et de représentation de 40 années. Sa notoriété devient internationale. Au cours de sa carrière, elle chante majoritairement dans sa langue maternelle, en portugais, mais aussi en espagnol, italien, anglais, français, d'où le titre de son morceau « Aïe mourir pour toi », que tout le monde connaît sans doute. Elle a eu l'occasion de se produire dans les plus grandes salles du monde, dont l'Olympia à Paris. Amalia Rodriguez a eu une influence importante, non seulement sur le fado, mais aussi sur toute la musique portugaise et la plupart des artistes de son pays. Elle est la cinquième d'une famille nombreuse et pauvre. Son père est cordonnier et joue de la trompette, quand même, au sein de la fanfare de Fundão, où sa famille habite. Ses parents montent ensuite à la capitale pour y trouver du travail, mais quelque temps après, alors qu'elle n'a que 14 mois, il retourne à la campagne faute de travail et elle reste habitée avec ses grands-parents maternels à Lisbonne. Amalia Rodriguez est une enfant assez timide. Elle commence à chanter pour son grand-père et les voisins. Sa grand-mère, qui est analphabète, l'élève d'une manière stricte et lui enseigne les rudiments de la religion. Puis elle envoie Amalia à l'école primaire seulement à 9 ans. Elle n'y restera que 3 ans. C'est là qu'elle chante pour la première fois en public lors de la fête de l'école. À 12 ans, elle interrompt sa scolarité, comme la plupart des jeunes portugais pauvres d'alors. Elle trouve du travail dans une entreprise de broderie, mais en change rapidement pour une autre, consistant à emballer des gâteaux. Alors qu'elle est encore une enfant, elle tente de mettre fin à ses jours pour la première fois, et ce n'est pas fini, en buvant une décoction de tête d'allumette. À 14 ans, elle décide de vivre avec ses parents qui sont de retour dans la capitale portugaise. Sa vie y est très différente de celle qu'elle menait avec sa grand-mère. Elle doit aider sa mère et supporter un frère aîné plutôt autoritaire. À 15 ans, elle part avec sa petite sœur Céleste vendre des fruits dans la zone du port de Lisbonne. C'était à cette époque qu'elle entend une réflexion déplacée de sa mère, disant qu'elle est différente de ses autres enfants et qu'on ne dirait pas qu'elle est sa fille. Amalia s'enfuit aussitôt et essaye de se suicider pour la deuxième fois. Heureusement, sa sœur Céleste l'en empêche. Puis, Amalia s'inscrit à un concours appelé Concours du printemps, au cours duquel lui est attribué le titre de la reine du fado. Lors de ce concours, elle rencontre Francisco da Cruz, un guitariste alors âgé de 23 ans, avec qui elle se marie 2 ans plus tard. L'union houleuse ne dure pas plus de 2 ans. Son mari demande le divorce et Amalia décide de se donner la mort pour la 3e fois devant la fenêtre de celui-ci en avalant de la mort au rat. Elle se marie plus tard, une seconde fois en 61, avec un ingénieur brésilien, César Seabra, dans la ville de Rio de Janeiro, mais ils n'auront pas d'enfants. Amalia Rodriguez a été décorée de plusieurs façons, de l'ordre de l'infant Dom Henrique par le président de la République de l'époque, Mario Soares. En 1989, elle est même reçue au Vatican par le pape Jean-Paul II. Elle est décorée de l'Ordre des Arts et des Lettres par la France, distinction reçue du président François Mitterrand. En 1999, Amalia Rodriguez se rend pour la dernière fois à Paris afin d'être honorée par la Cinémathèque française pour avoir tourné plusieurs films dans la ville. Elle remercie les Français de l'avoir fait connaître dans le monde, car c'est à partir de la France que ses disques ont commencé à être diffusés. C'était quand même un rôle important pour la France. Amalia Rodriguez meurt en 1999 à l'âge de 79 ans, des suites d'une maladie du cœur. Son décès plonge les Portugais dans une grande tristesse. Le président de la République, Jorge Sampaio, décrète un deuil national de 3 jours. À ses funérailles, des centaines de milliers de personnes descendent dans les rues pour lui offrir un ultime hommage. Lors de ses funérailles, elle avait voulu que sa musique Grito soit chantée. Vous l'écouterez tout à l'heure. Quelques heures après le décès de la chanteuse, un journaliste portugais décrit l'ambiance générale. C'est trop de douleur pour un si petit pays. La dépouille mortelle de la chanteuse est finalement transférée du cimetière de Prazeres au Panthéon national de Lisbonne. Lors de la cérémonie, les honneurs militaires lui sont rendus, suivis par l'hymne national portugais, interprété par un groupe de fadoïstes célèbres de Coimbra. S'ensuit un discours du président de la République lors du transfert du cercueil au sein du Panthéon. Elle est la première femme parmi les Portugais illustres à y rentrer. Sa mort est un choc pour l'ensemble des Portugais, pour qui elle reste à jamais l'âme et la déesse du fado. Écoutons maintenant, chers auditeurs, un premier fado s'intitulant Amendoa Amarga, toujours extrêmement nostalgique, suivi de Grito, fado joué le jour de son inhumation.

0: venez d'entendre donc Amalia Rodriguez dans Amendo a Amarga, suivi de Grito. Maintenant, la parole est à Françoise.
1: Alors, Françoise, oui, je me propose donc de vous faire découvrir, ou redécouvrir d'ailleurs, le concerto pour piano numéro 1 de Tchaïkovski, interprété par Vladimir Horowitz, dirigé par Arturo Toscanini. Alors, c'est un extrait du coffret Deutsch Grammophon, une très belle réédition, hein, où se réunit 33 concerts et récitals afin de célébrer le 25e anniversaire de l'une des plus célèbres salles du monde, le Carnegie Hall. Bien sûr, c'est une consécration pour un artiste d'y être invité. Quelqu'un a dit en blaguant, mais comment accède-t-on au Carnegie Hall ? Est-ce que vous savez ça, Dominique ?
0: Non.
1: Eh bien, non, vous ne savez pas. Eh bien, la réponse, c'est pas compliqué et vous allez comprendre tout de suite parce que vous êtes une travailleuse. Alors, on lui répond, en travaillant. Moi, je pense qu'il faut aussi beaucoup de talent et d'endurance. Enfin, voilà.

de contraste et de génie imprévisible. Il est capable de faire rugir le piano, comme de le faire chuchoter avec une intensité rarement égalée. Alors, on a des petites informations anecdotiques sur cet artiste marginal un peu incroyable. Étonnamment, il avait un tract presque maladif et il pouvait disparaître de la scène pendant des années. Preuve que les plus grands peuvent douter profondément d'eux-mêmes. Horowitz aussi, il détestait les pianos standards. Vous savez ça. Alors, il voyageait, ça ne devait pas être pratique, hein, avec son propre instrument, réglé selon ses goûts précis. Et il pouvait, tenez-vous bien, refuser de jouer. Même en concert. Alors, bravo pour les... Mais il était comme ça. Alors, si le piano ne lui convenait pas, ben, il ne voulait pas jouer. Il l'annulait. Donc, il avait intérêt à avoir un piano là, à la hauteur de son talent. Il avait un caractère imprévisible et pouvait changer à la dernière minute le programme de ce concert aussi. Mais il avait une relation complètement fusionnelle avec son public, impressionné par son talent. Et ben, c'est peut-être ça le secret d'Horowitz, hein, ce mélange de fragilité extrême et de puissance incroyable. Alors si vous voulez bien, on va écouter ce merveilleux interprète.

0: Vous avez entendu ces applaudissements, enthousiasme du public délirant, ce qui explique bien ce musicien très spécial, mais qui était adoré du public. Donc, je vais vous redire ce que c'était, mais vous devez connaître, parce que c'est quand même c'est une très très belle interprétation, et c'était dirigé par Arturo Toscanini, s'il vous plaît. Donc, c'était le concerto pour piano numéro 1 de Tchaïkovski, interprété par Vladimir Horowitz. Maintenant, la parole est à mon ami Dominique, qui va nous parler
1: de Schubert, dans les moments musicaux, D780 en la bémol majeur. Alors, c'est Claudio Arrau, à ne pas confondre avec Claudio Abbado, ça se ressemble un petit peu. Donc, Claudio Arrau est né au Chili en 1903 et mort en Autriche en 1991. Ayant débuté comme enfant prodige dès l'âge de 4 ans, ce qui me semble un peu jeune, il est l'un des plus grands pianistes du XXe siècle. Il se spécialise dans la musique romantique, Chopin, Schumann, Liszt, mais aussi de Beethoven. Ayant la volonté de faire corps avec le piano, il obtient une sonorité hors du commun. Vu l'étendue de son répertoire, on peut le considérer comme un véritable encyclopédiste du piano. Il enregistre beaucoup de choses, l'intégrale des sonates pour piano de Beethoven et de Mozart, ainsi que la plupart des œuvres de Chopin, Liszt, Schumann et Brahms. Il est également un interprète reconnu de Bach, Schubert et Debussy. Grosse palette. Il est l'un des artistes phares de la maison de disques Philips et ses enregistrements bénéficient d'une qualité sonore exceptionnelle. Claudio Arrau est le fils d'un ophtalmologue et d'une mère pianiste. Reconnu comme enfant prodige, il joue d'ailleurs pour le président chilien dès l'âge de 6 ans et le jeune Claudio obtient une bourse pour aller étudier à Berlin avec Martin Krause, l'un des derniers élèves de Franz Liszt. Après leur rencontre, Krause aurait dit « Cet enfant sera mon chef-d'œuvre ». Il jouera pour le jeune Claudio beaucoup plus que le rôle d'un simple pédagogue. Il sera en réalité un véritable père de substitution. Dépassant le simple chant de la musique, Krause sera également celui qui l'initiera à la peinture et à la littérature. Celui-ci restera toute sa vie marqué par l'enseignement de Krause. Et à son décès, alors qu'il n'a que 15 ans, il décide de ne plus suivre aucun enseignement. En 1927, il gagne le Grand Prix de Genève devant un jury composé d'Arthur Rubinstein et d'Alfred Cordot. Quand même,
0: oui.
1: Un jury terrible. Commençant sa carrière, il fait sensation lorsqu'il donne à Berlin l'intégrale de l'œuvre pour clavier de Bach, hormis les pièces pour orgue. Ensuite, Claudio se marie avec Erika Burkewitz et ont un fils, Claudio Burkewitz-Arrau. Né à Berlin, mais les époux se séparent bientôt. Hélas, leur fils serait décédé en 1949 dans un camp soviétique pour prisonniers de guerre en Allemagne de l'Est, ce qui est bien triste. Ensuite, en 1937, Claudio Arrau épouse une cantatrice allemande, la mezzo-soprano Ruth Schneider, et ils auront 3 enfants. Ensuite, il quitte Berlin à cause du nazisme, mais muni d'une réputation bien assise pour s'installer aux États-Unis et y recommencer une nouvelle carrière. Bien qu'il soit peu connu, le succès ne tarde pas à venir et dès lors, il ne le quittera plus durant les 50 années à venir. Ses interprétations de Liszt, Chopin, Brahms et Debussy sont encore aujourd'hui des références discographiques. Son jeu se caractérise par un scrupuleux respect de la partition. J'adore cette petite entrefilée. Dans une interview, il explique sa conception de l'interprétation et il dit « L'œuvre d'art ne devrait pas être prétexte pour l'interprète à l'exposition de ses propres états d'âme, ni davantage à l'étalage de soi-même, c'est-à-dire l'exhibition. C'est le devoir sacré de l'interprète que de communiquer intacte la pensée du compositeur dont il n'est que l'interprète, ce qui ne doit pas être facile. Il s'insurgera par exemple, contre le fait que Rachmaninoff ait, dans un de ses enregistrements, modifié la partition de la deuxième sonate de piano de Chopin, il l'avait modifié complètement. Pour autant, ses interprétations sont des modèles de l'art de faire sonner et timbrer le piano. Sa technique, héritage direct de la technique de Liszt, fait merveille dans les œuvres les plus ardues, telles que les variations sur un thème de Paganini de Brahms. Enfin, il avait un toucher de velours particulier, que le chef d'orchestre Colin Davis décrit ainsi. Il avait une force énorme mais sans agressivité. À la place des mains, il avait des pattes et il les plongeait dans le clavier en créant un son très riche et sans brusquerie. Claudio Arao enregistrera jusqu'à l'année de sa mort due à des complications d'une intervention chirurgicale bénigne et il meurt à l'âge de 88 ans en Autriche en 1991. Passons maintenant à notre illustre Schubert, dont le père était instituteur et il épousa Elisabeth Wiette, dont il eut 14 enfants. Malheureusement, seuls 5 survécurent à la petite enfance. Franz était le 4e des 5 enfants survivants et ils vécurent pendant un bon moment tous dans un studio, ce qui ne devait pas être facile. Quelque temps après, ils déménagèrent dans une maison. Le rez-de-chaussée servait d'école, tandis que la famille occupait l'étage. L'école connut un succès croissant et comptait 300 élèves. Élève dans l'école de son père, Schubert excellait sur le plan scolaire. Bien que la musique ne fasse pas partie du programme, les occasions d'apprendre étaient nombreuses. À 6 ans, son frère aîné, Ignace, lui donna ses premières leçons de piano. Franz surpassa rapidement son frère et lui déclara qu'il continuerait tout seul. À 7 ans, Franz fut envoyé chez Antonio Salieri, le même que dans Amadeus, pour une prestation. Impressionné, Salieri l'inscrivit sur une liste de 9 chanteurs aptes à chanter aux offices de la chapelle impériale. À 8 ans, il est quand même jeune, il commence à prendre des leçons de violon auprès de son père. Il réussit une audition pour intégrer la chorale de Vienne, obtient une bourse pour entrer au collège impérial et royal de la ville, le plus prestigieux internat viennois pour les non-aristocrates. Il y restera 4 ans. L'enseignement devint son métier. Il commença par éduquer les plus jeunes élèves et était réputé pour sa sévérité alors qu'il n'avait que 16 ans. C'est bizarre, hein ? Plus tard, il tomba amoureux de la jeune soprano Thérèse Grob, pour laquelle il composa plusieurs mélodies en témoignage de son amour, mais malheureusement, ses revenus de professeur ne lui permettant pas de subvenir à leurs besoins, ils se séparèrent et elles finirent par lui briser le cœur en épousant un maître boulanger. Puis, il tomba profondément amoureux de l'inaccessible comtesse Caroline Esterhazy, dont il avait été le précepteur, mais leur différence de statut social rendait le mariage impossible. À la fin de sa vie, Schubert contracta la syphilis et le traitement de l'époque consistait en l'utilisation de mercure, substance aujourd'hui reconnue comme très toxique. Ce diagnostic le plongea dans une profonde dépression et il mourut en 1928 seulement à 31 ans. Conformément à ses dernières volontés, il voulut reposer auprès de Beethoven. Schubert composa plus de 600 lieder dès l'âge de 15 ans. Nombre d'entre eux sont de véritables œuvres dramatiques miniatures. Schubert fut l'un des compositeurs les plus prolifiques du 19e siècle. Outre ses lieder, il a composé plus de 10 œuvres dramatiques. 7 symphonies, dont la célèbre symphonie inachevée, de la musique de chambre, des œuvres pour piano solo, pour piano à 4 mains, 4 messes complètes et d'innombrables pièces inachevées. Bien que la vie de Schubert ait été courte, sa musique témoigne d'une remarquable maturité. Son influence sur les compositeurs postérieurs se prolonge même jusqu'à l'époque moderne, notamment dans les harmonies utilisées par les Beatles. C'est quand même curieux. Écoutons maintenant, chers auditeurs, Claudio Arao dans le moment musical de Schubert D780 en la bémol majeur.

0: Vous venez d'entendre donc le moment musical D782 Schubert, interprété par Claudio Arrau. Je passe maintenant la parole à Françoise.
1: Alors, je reprends mes chroniques. Voici maintenant l'interprétation de Michel Bouvard à l'orgue. La cantate de la chasse de Jean-Sébastien Bach, BWV 208. C'est une transcription d'André Histoire. C'est un extrait du CD Mirare. Alors, chers auditeurs, expliquez-moi pourquoi ce choix parmi tant d'autres. À chacun sa réponse. Pour moi, dès les premières notes, il m'était impossible de passer à côté de cet extrait. Interprété par cet excellent organiste, peut-être pour cette transcription à l'orgue qu'André Histoire a fait, qui apporte une vitalité, une couleur et une ambiance inhabituelle à la musique de Bach, par sa chaleur, sa simplicité et surtout sa sérénité. Quant à l'interprète, Michel Bouvard, c'est un pianiste, mais aussi, et avant tout, un organiste de premier plan, titulaire de l'orgue de la basilique Saint-Sernin à Toulouse, qui est l'un des instruments les plus importants d'Europe. Ce qui montre bien le niveau d'excellence de Michel Bouvard. Alors, son jeu est réputé pour être clair, fidèle au style historique. À cette occasion, il est intéressant de noter que chez beaucoup d'organistes français, la transmission familiale est fréquente, mais tous n'arrivent pas à ce niveau, car Michel Bouvard a su dépasser le don de l'héritage. Bah écoutez, on va profiter de ce morceau de choix, c'est le cas de le dire, la cantate de chasse de Bach, transcrite pour orgue, que je vous adresse en toute simplicité.

0: Eh bien écoutez, voilà, chers auditeurs, nous terminons avec cette charmante cantate de chasse de Bach, transcrite pour orgue et interprétée par Michel Bouvard, avec la transcription d'André. André, oui, il soir. Et si ça vous intéresse, c'est un extrait du CD Mirar. Ma chère Dominique, que l'émission se termine.
1: Eh oui.
0: Nous allons repartir dans notre chasse aussi, nous, hein, des morceaux qui vont nous intéresser et j'espère qu'ils vont vous plaire aussi. Nous vous disons au mois prochain nos nouveautés. On remercie Jérôme, bien entendu.
1: Au revoir, chers auditeurs, et à bientôt.

0: C'était le monde musical de Dominique et Françoise.
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0: Vous écoutez Albatros et c'est Céline qui nous rejoint pour un temps de musique classique.
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2: L'Académie Bach organise ce vendredi 8 mai les 4 suites pour orchestre de Bach transcrites pour deux clavecins par Mireille Podor et Orlando Bass. C'est au musée Michel Siri à Varengeville-sur-Mer.

0: Il s'agissait de l'Allegretto, de la sonate en sol majeur de Franz Schubert, interprétée par Guillaume Belôme.
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0: Voilà le vol du Bourdon de Rimsky-Korsakov, tiré du conte du tsar Saltan, interprété par Camille et Julie Berthollet.

0: Nous venons d'entendre une pièce de Francisco Guerrero, Pan Divino Gracioso, par La Colombina.
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0: C'était la pavane Lacrimae de Heinrich Heidemann, interprétée par Le Concert Brisé.
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0: Nous venons d'entendre Lucienne Renaudin-Vary dans un extrait d'Eugène Onéguine de Tchaïkovski.
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0: Nous venons d'entendre Fazilse dans Summertime de Gershwin.
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2: C'est pas faux. Qui était Saint Ignace et pourquoi est-il toujours aussi connu aujourd'hui ? Jean-Philippe Calam, accompagnateur spirituel.
3: Je crois que la grande actualité d'Ignace, c'est que l'être humain aujourd'hui se pose beaucoup de questions sur qu'est-ce qui se passe à l'intérieur de notre psychologie, de notre affectivité, notre imagination, notre mémoire, notre volonté aussi, notre intelligence, qu'est-ce qui peut favoriser un équilibre. Et d'avoir quelqu'un qui nous dit, mais dans toute cette aventure, Dieu intervient aussi parce qu'il s'intéresse à la croissance de chaque être humain. Et Dieu peut aider à éduquer avec toutes ces facultés qu'il a données à l'être humain, de sorte que l'être humain devienne un être, non pas qui est sous perfusion de Dieu puis qui n'existerait plus, mais pas non plus quelqu'un qui veut vivre en orphelin sur la terre, comme si la terre était le fruit d'un pur hasard et puis que les êtres humains doivent se débrouiller tout seuls. Non, il y a deux partenaires. Il y a Dieu et il y a l'être humain. Ils ont à faire alliance.
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0: Voilà le troisième mouvement lent de la sonate pour harpe de Paul Hindemith, interprété par Anaïs Godemar.
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0: C'était Maxime Vengerov dans Canzonetta, deuxième mouvement du concerto pour violon et orchestre en ré majeur de Tchaïkovski, sous la baguette de Claudio Abbado.
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0: Deuxième mouvement de la symphonie en ré mineur de Marie-Alexandre Guénin, interprété par le Concert de la Loge sous la baguette de Julien Chauvin.
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0: C'était le quatuor Hermès dans Ainsi la nuit, pour quatuor à cordes de Henri Dutilleux.
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0: Il s'agissait du duo opus numéro 7 de Zoltán Kodály, interprété par Renaud et Gauthier Capuçon.
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0: C'était l'ensemble Messiaen dans ce trio pour clarinette, violoncelle et piano opus numéro 3 de Alexander von Zemlinsky lors du 19e festival de Pâques de Deauville en 2015.
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2: Oui, bonjour. Alors pour les petites vignettes musclées votre cerveau, aujourd'hui je vous propose de dire aux gens que vous aimez, que vous les aimez. Alors c'est un peu tabou dans notre société, c'est-à-dire qu'on est un peu dans la culture de la critique, hein, notamment si je reprends nos modes d'éducation, on va sanctionner ce qui va pas, mais on va peut-être avoir plus de mal à dire ce qui va. Et parfois, on s'aperçoit que certaines personnes nous ont quittés et qu'on n'a pas pu leur dire qu'on les aimait. Alors, on se doute bien qu'elles le savaient. Mais c'est important pour nous de l'avoir verbalisé et que la personne l'ait entendu. Alors, ça peut être vos proches, mais ça peut être aussi un voisin. Ça peut être des gens qui ont croisé votre vie ponctuellement et en fait qui vous ont permis d'améliorer votre vie ou de changer votre parcours de vie. Donc, n'hésitez pas, c'est pas gnangnang, de témoigner de l'amour, que ce soit de l'amour amitié ou de l'amour avec son conjoint ou ses enfants. On a plus de facilité à dire à son chat qu'on l'aime, à son chien, à ses enfants, parce que voilà, c'est dans notre culture. On va avoir plus de mal à dire à notre voisin, à notre grand-mère, et tu sais, voilà, je t'aime beaucoup, c'est grâce à toi que j'ai développé ci, que j'ai développé ça, ou t'as toujours été là quand j'allais pas bien. Voilà, tu comptes beaucoup pour moi et je voulais te le dire. Donc ce que je vous propose, c'est de développer ça, et comme disent les bouddhistes, en fait, on pratique pour les autres, pour faire en sorte d'être tous bien ensemble, mais en fait, ça fait du bien à soi-même. Donc comme nous, on est une société assez égocentrique, au moins, faites-le pour vous, et en même temps, ça fera du bien aux autres. Bon entraînement.

0: Un plaisir d'entendre ce trio pour violon, violoncelle et piano en sol mineur de Smetana.
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0: Nous venons d'entendre le Stabat Mater de Giovanni Felice Sanzès, interprété par l'ensemble Des Marais lors du 19e Festival de Pâques de Deauville de 2015.
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0: Le quatuor Girard et Colline Jagger à la harpe, dans Le conte fantastique d'après Edgar Allan Poe, pour harpe et quatuor à cordes, de André Caplet.
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0: C'était les variations d'Adams de Connesson.
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0: C'était Wesen donc Lieder pour voix et orchestre de Richard Wagner sous la baguette de Clément Mao-Takax lors du 19e Festival de Pâques de Deauville en 2015.
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0: Vous venez d'entendre Les danses roumaines de Béla Bartok, interprétée par Hélène Grimaud.
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2: Bienvenue sur Planète Jazz, Sax Story numéro 2. Dans le numéro 1, nous insistions sur l'arrivée du saxophone sur la scène du jazz en tant qu'instrument virtuose et qui est en vedette dans les quartets de jazz. Deuxième série, la révolution du saxo, et c'est naturellement Charlie Parker qui est le pape du bebop et qui nous propose deux compositions, Now the Time et Billy's Bounce. Il est en compagnie de Miles Davis à la trompette. Miles Davis est sur ses gardes car le pianiste n'est autre que le trompettiste Dizzy Gillespie. Et c'est d'ailleurs son mentor. Curley Russell est à la basse et Max Roach à la batterie. C'est enregistré à New York le 26 novembre 1945. La révolution du bop est en route.

Le bebop vivra une aventure que tout le monde connaît et, dans sa longévité, permettra de faire connaître de nouveaux saxophonistes. Cependant, dès l'apparition du bebop, un courant s'y oppose. C'est celui de Lenny Tristano, le pianiste, avec son saxophoniste Lee Konitz, saxophoniste alto, qui joueront un jazz qui sera qualifié de cool. Et en fait, qui est sur une autre harmonie. Billy Bauer est à la guitare, Arnold Fishing à la guitare et Shelly Manne à la batterie. Ils interprètent Subconsciously, une composition dédiée bien entendu à Lee Konitz. Le disque est enregistré en 1949.

Stan Getz, saxophoniste ténor, s'inscrira dans cette lignée du jazz cool. Il deviendra le symbole de la musique West Coast, bien qu'il développe son propre style, et bien qu'il soit tout simplement un petit gars de New York. Yesterdays est interprété avec son quartet, Duke Jordan au piano, Jimmy Rani à la guitare, Ginny Rami à la basse et Phil Brown à la batterie, enregistré à New York en mai 1950.

Sonny Rollins s'inscrit lui aussi dans le bebop, mais il forgera son propre style, et avec son quartet, dans un disque intitulé Sonny Rollins Plus 4, enregistré pour la compagnie Prestige le 22 mars 1956, ce quartet est composé de Clifford Brown, trompettiste, Richie Powell, pianiste, et George Morrow, bassiste. Tous les trois décéderont quelques semaines après cet enregistrement dans un accident de voiture. Et Max Roach, l'indéboulonnable batteur bop. Ils interprètent Vals Hot.

1959, le 5 mai, John Coltrane nous entraîne dans ses pas de géant, Giant Steps, disque référence pour un renouveau dans le style de saxo qui nous mènera à l'époque contemporaine. Il est en compagnie de Tommy Flanagan au piano, Paul Chambers à la basse, Art Taylor à la batterie. C'est un disque atlantique, Giant Steps, pas de géant, est le titre de l'album.

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3: Edith Giovanna Gassion, née le 19 décembre 1915 à Paris, n'est autre que la môme Piaf, chanteuse à l'interprétation et à la voix saisissante. Bonjour à tous et bienvenue, que vous soyez simple curieux ou amoureux de la chanson française, je vous propose sans attendre une première chanson d'Edith Piaf.

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1: Édith Piaf, mon vieux Lucien. Son père, Louis-Alphonse Gassion, est un artiste de cirque, contorsionniste et antipodiste. Avec sa mère, née Maillard, ils ont prénommé leur fille Edith en hommage à Edith Cavell, infirmière anglaise tuée par les Allemands. Après un début d'enfance très chaotique, Edith a contracté une kératite des deux yeux. Elle est alors récupérée par son père en 1922. Elle va vivre la vie d'une artiste de cirque itinérant tout en chantant dans la rue.

Édith Piaf, Padam Padam. Elle quitte son père en 1930 et chante en duo dans les rues avec Simone Berthaud. À la naissance de sa fille Marcel, elle essaie une vie normale, devient apprentie crémière, puis bonne à tout faire. Mais elle retrouve Simone Berthaud avec laquelle elle chantera de nouveau dans les rues jusqu'en 1935. Quant au père de Marcel, sa fille, il part en 1933 avec l'enfant qui malheureusement décédera 2 ans plus tard. À l'automne 1935, elle chante à l'angle de l'avenue MacMahon et de la rue Troyon. Une personne va alors jouer un rôle essentiel, Henri Leplay, gérant du cabaret Le Gerny.

Édith Piaf, La Foule. Grâce à Henri Leplay, elle rencontre Jacques Canetti en 1936. Il lui fait enregistrer son premier disque, Les Mômes de la Cloche, qui connaîtra un succès public et critique immédiat. Remarquée par le compositeur Raymond Asso, mais aussi, surtout, par Marguerite Monnot, pianiste virtuose qui deviendra sa grande amie fidèle et l'accompagnera tout au long de sa carrière. Nous écoutons L'hymne à l'amour, une chanson de Marguerite Monnot et Édith Piaf.

Édith Piaf, hymne à l'amour. Raymond Asso va la faire travailler pour en faire une vraie professionnelle du chant et de la scène, à l'instar de ses rivales René Lebas et Léo Marjan. Automne 1936, elle passe à l'Alhambra, puis à Bobino, avant de s'installer en mars 1937 à l'ABC, le plus prestigieux des music-halls de Paris à cette époque.

Édith Piaf, la Gualande du pauvre Jean. En plus de la chanson, cinéma et théâtre vont l'occuper pendant la période de la Seconde Guerre mondiale. À la Libération, outre Montant qu'elle présentera à Joseph Kosma, elle dénichera et soutiendra les carrières d'Aznavour, Moustaki, Charles Dumont et les compagnons de la chanson.

Eh bien, voyons, Milord. Souriez-moi, Milord. Mieux que ça. Un petit effort. Voilà, c'est ça. Allez, riez, Milord.

Édith Piaf, mon Dieu. Personnalité hors du commun, elle demeure une des chanteuses les plus célèbres au monde. Place, rue, monument lui rendent une forme d'hommage, tout comme les reprises de ses chansons par Léo Ferré, Alain Leprest, Gainsbourg, Dao et quelques autres. Je vais terminer cette émission par une anecdote personnelle. En 1954, Édith Piaf a entamé une tournée de 3 mois dans un cirque, assurant la deuxième partie du spectacle. J'ai accompagné avec grand bonheur mes parents. Je ne me souviens pas des numéros de cirque, mais je me souviens de cette petite bonne femme qui me donnait la chair de poule en chantant « Bravo pour le clown ». Je venais de prendre 7 ans.

0: Édith Piaf, non, je ne regrette rien. C'est sur cette chanson chargée d'émotion que s'achève Un rien nous fait chanter, une émission préparée par Pierre Gallet, consacrée aujourd'hui à Édith Piaf dans le cadre de notre galerie de portraits. Merci de votre fidélité. On se retrouve très vite. D'ici là, prenez bien soin de vous.
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2: Olivier, une chanson. Olivier, une chanson. Dans la taverne, l'air est irrespirable. La cheminée tire très mal et la fumée refoule dans la salle. Les yeux pleurent, les odeurs de graillon s'échappent de la cuisine et rendent l'atmosphère intenable. Ce qui n'empêche pas une dizaine d'hommes de boire joyeusement autour d'une table. Olivier, une chanson. Olivier, une chanson. Olivier finit son bol de cidre. Il rote bruyamment, essuie sa moustache au revers de sa manche et se lève. C'est un grand gaillard, solide comme un roc, la tignasse blonde, le visage large et haut en couleur. Les joues sont rondes et rouges comme des pommes. C'est le type même du paysan normand. Olivier, une chanson. La voix n'est pas très claire, mais elle est juste et forte. 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Les autres couplets se perdent dans les rires, les exclamations des buveurs de cidre. Olivier a toujours beaucoup de succès avec ses chansons. Nous sommes au 15e siècle et dans le Calvados. Le bruit est assourdissant. On voit les embruns de la cascade monter très haut par-dessus le plateau. Le défilé est pourtant très profond. Et les pierres ne manquent pas en cet endroit. Celles-là sont dures et leurs éclats bien tranchants. De l'eau courante, des outils et des armes à portée de main, sans doute du gibier dans la forêt voisine. C'est suffisant pour établir un campement. La tribu s'y installe, s'agrandit, d'autres groupes s'y arrêtent, il y a quelques batailles, quelques mariages aussi, et un village se crée. Non, il n'y a pas encore d'église, c'est bien trop tôt. Nous n'en sommes qu'à la période dite préhistorique. Et puis un jour, de nombreux siècles plus tard, ce ne sont plus quelques voyageurs qui arrivent, mais une véritable troupe que l'on entend s'avancer. Aussitôt la défense s'organise, derrière la palissade en tronc serré, on place les armes de jet. Très vite, on fait rentrer dans l'enceinte le bétail, les volailles et les grains. Ce que voient les guetteurs dépasse tout ce que la rumeur a colporté. Devant eux, il y a une marée de boucliers serrés qui montent sur le plateau, implacables, insensibles aux projectiles qui s'abattent sur elles. Le bruit des armures et des chevaux couvre le vacarme de la cascade. Ils arrivent. Ils, ce sont les Romains. Et c'est le lieutenant de César, Sabinus en personne, qui attaque le village. La victoire est rapide. Un oppidum est aussitôt construit, solide. Non, vous avez beau regarder, Gallicus n'est pas là, non. L'enjeu est trop important. L'endroit est stratégique. C'est un carrefour essentiel, vital pour la maîtrise de la région. Il n'est pas question de le laisser aux Gaulois. Pas plus qu'il ne sera question, au cours des siècles futurs, de l'abandonner à l'ennemi du moment. La décision que vont prendre ces hommes réunis dans un palais loin de notre ville va pourtant peser sur son histoire. Le royaume court à sa perte. Le roi, peu importe son nom, n'est plus qu'un piètre figurant. Les vrais dirigeants du royaume ne sont pas à la cour, ils sont là, dans un palais, à Paris, assemblés pour désigner un nouveau roi. Les ambitions, vous l'imaginez, sont énormes, féroces, et les rivalités très fortes. Mais malgré ces immenses désirs de pouvoir, la sagesse l'emporte. Un vote a lieu avec toute la solennité qu'implique un tel événement. Et de ce noyau d'hommes, dur mais avisé, va sortir, si j'ose dire, un Pépin. Enfin, celui qu'on appellera le Bref. Il connaît bien le royaume, Pépin le Bref. Il comprend vite l'intérêt stratégique de notre ville. Dès son intronisation, il s'occupe de la cité qui devient une véritable ruche. L'oppidum gallo-romain, ou du moins ce qu'il en reste, est aussitôt envahi par une foule d'ouvriers.

Pépin le Bref peut contrôler et la Bretagne et la Normandie. Les Normands, parlons-en. Guillaume le Conquérant fait renforcer tous les remparts en vue d'améliorer le système défensif de la place. Henri Ier Beauclerc, en 1106, écrase les armées de son frère Robert de Courteheuse à Tingebray. Il s'empresse de consolider sa victoire. Il détruit la motte féodale qu'il trouve trop vulnérable. À sa place, il fait construire un puissant château avec un donjon massif, carré, impressionnant. À l'intérieur de la double enceinte, bordée de douves au XIIIe siècle, s'installe une ville importante, car ne l'oublions pas, 60 mètres plus bas, il y a le défilé et les cascades. Cette énorme force hydraulique va être utilisée dès le XIIe siècle. L'air est si léger en ce matin du 11 août 1830 qu'Amélie Virenne ne peut pas se décider à travailler. Il faut pourtant qu'elle ouvre tous les volets du logis du château et ceux de l'étage et ceux des combles. À chaque fenêtre, elle s'accoude un instant, pensive, rêveuse, caressée par un soleil déjà chaud. Au travail, Amélie, il faut aussi t'occuper du salon en chinoiserie. Et la journée se déroule, tranquille, quotidienne, juste un peu assoupie dans cette délicieuse chaleur. Le soir descend, qui apporte avec lui une fraîcheur bienfaisance. Amélie défait son tablier, rajuste sa coiffe et son châle et court, toute frémissante, rejoindre Martin sous un ciel étoilé. Soudain un grondement. Des chevaux au galop martèlent le pavé. Un carrosse cahotant les suit au milieu d'une petite escorte. Amélie a tout juste le temps de se réfugier dans l'encoignure d'une porte pour ne pas être écrasée. Le convoi s'arrête devant le château du Cotin. Amélie n'a jamais vu d'aussi beaux uniformes. Les soldats et les chevaux sont fourbus, couverts de poussière. Ils sont inquiets comme s'ils étaient porteurs d'un drame. Le bruit a réveillé la ville. Peu à peu, les portes s'ouvrent. Les conversations vont bon train. Il paraît qu'à Paris, c'est la Révolution. Que le roi est en mauvaise posture, mais Paris, c'est si loin. Soudain, quelqu'un a crié « C'est le roi !» La rumeur s'enfle « C'est le roi! Le traître, il veut fuir !» Le maire arrive sur la place, rassemble ses administrés qui se font de plus en plus nombreux. Point de tumulte, point de cri, ni pour, ni contre. L'un serait séditieux, l'autre lâche. Après de rapides pourparlers, Charles X sort du carrosse et s'engouffre avec sa suite dans le château du Cotin. Ce sera sa dernière nuit sur le sol de la France. En bas, au débouché du défilé, quand les cascades s'apaisent, l'air vibre de tous les grincements des roues à aube. Dans les usines qui bordent la rivière, on moue, on foule, on file, on tisse, on rouille, on écrase dans un cliquetis assourdissant de roues, de courroies, de navettes et d'engrenages. Et il y a aussi les odeurs. Pestilentielles dans les tanneries écœurantes, avec le chanvre irritante, avec les moulins à blé. Et tout ça, étincelle, scintille quand à midi le soleil plonge dans le défilé. Les draps blancs et lumineux sont étendus sur les gradins secs et pierreux du versant des rames. Là, on fabrique la tyrtaine célèbre par sa trame de lin et sa chaîne de chanvre. Un peu plus bas, ce sont les papeteries qui broient, qui malaxent. Et partout sur la rivière, ça tourne, ça vire, ça grince, ça craque dans les grandes gerbes d'eau turbulente. Et ça, depuis le Moyen-Âge. Au XVIIIe siècle, on compte jusqu'à 50 usines de textile pour plus de 8000 habitants. La ville s'étend alors très largement au-delà des remparts, notamment dans la vallée supérieure. Le traité de libre-échange de 1867, le manque de modernisation et la médiocre qualité des produits entraînent la ruine du papier et du textile. La ville s'enfonce peu à peu dans un sommeil mortel. Le 6 juin 1944, c'est le débarquement. L'importance stratégique de la ville n'échappe ni aux Allemands ni aux Alliés. La ville est pilonnée pendant plusieurs jours. Le 8 août, les Alliés entrent dans un champ de ruines et de deuil. La ville a été détruite à plus de 90%. Que reste-t-il donc de notre cité ?

0: deux pans du donjon d'Henri Beauclerc, détruit sur ordre de Richelieu. Au-dessus de la porte de Gatinelle, une tour de 33 mètres de haut, c'est la tour de l'horloge. Elle date de 1480. Il reste aussi trois hôtels particuliers, les hôtels Cahour, Achard et le château du Cotin dont nous avons parlé. Ça y est, vous avez trouvé, non ? Olivier Basselin, celui dont je vous parlais tout à l'heure, Jean Lehoux, Chandelet, ces noms ne vous disent rien ? Bon, alors je vais vous confier un secret. Prenez du pinceau, du culier, du capet. Lavez à l'eau chaude, salez et faites mariner. Puis découpez en lanières et repliez le tout. Tassez-le bien dans la robe. Suspendez le tout dans la cheminée et fumez au feu de hêtre. Au bout d'un certain temps, vous dessalez le tout. Enfin, vous faites cuire dans l'eau bouillante. Eh bien là, vous venez de faire l'andouille et vous avez trouvé, bien sûr. Nous sommes à Vire, au confluent de la Virenne et de la Vire, la capitale de l'andouille et des veaux de Vire d'Olivier Basselin.
1: C'était le jeu de piste présenté par Jacques Brunet.
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6: Vous aimez la Formule 1? Les courses automobiles? Moi, bof. Enfin, c'est ce que je croyais. Avant de voir la pièce signée Juliette Fribourg et Sean Haddad, intitulée Virage, au Théâtre des Bains-Douches du Havre, en collaboration avec Le Volcan, dans le cadre du festival Déviation. Juliette Fribourg, bonjour.
7: Bonjour.
6: Merci d'être aujourd'hui avec nous dans cette émission Portrait. Comme tous les invités, vous avez choisi des objets, des photos, des senteurs et des musiques que vous allez nous faire découvrir au cours de cette émission et qui reflètent votre parcours de vie jusqu'à aujourd'hui. La Formule 1, ça a toujours été votre truc ou pas ?
7: Pas du tout. C'est venu très tard. En fait, je suis une grande spectatrice de sport depuis très longtemps. Et la Formule 1, c'était un peu le sport qui me résistait, que j'avais du mal à comprendre, qui était vraiment en bas de la liste. Et quand il a fallu écrire ce deuxième spectacle avec Sean, on s'est demandé, puisque c'est vraiment notre méthode d'écriture, de d'abord choisir un sport. Au moment de choisir le sport, et ben on s'est dit, tiens, la Formule 1, c'est celui duquel on est peut-être le plus éloigné, et essayons de voir ce qui passionne autant de gens. Et là, on est tombé dedans, et là, c'est, oui, depuis ce moment-là, en m'y plongeant, en tentant de comprendre ce qui pouvait passionner les gens, ben j'ai été contaminée.
6: Vos parents aimaient la Formule 1, votre père, votre mère ?
7: Pas du tout, ça c'est aussi quelque chose que j'ai dans le spectacle qu'on a écrit, puisque le spectacle parle de cette journaliste qui a 30 ans et dont les parents sont fans de Formule 1. Mais cet aspect-là, il est plutôt venu au gré des rencontres qu'on a fait, puisqu'on a interviewé plusieurs protagonistes de l'époque des années 90 qui étaient membres de l'écurie Williams-Renault pour écrire ce spectacle. Et c'est là que nous est venue l'idée vraiment de la transmission d'un parent à un enfant. Et aussi, la Formule 1, en en parlant autour de nous, on s'est rendu compte qu'il y avait quelque chose de très fort. C'était ce souvenir du dimanche dans le salon, sur le canapé, le bruit des voitures dans le salon après avoir déjeuné. Et cette donnée familiale, elle nous paraissait super intéressante d'être explorée dans le spectacle. Donc c'est d'abord venu par cette enquête.
6: Alors effectivement, hein, j'étais avec une personne hier qui m'a dit après le spectacle, ah mais oui, mais moi je me souviens très bien le jour où il y a eu la mort de
7: Ayrton Senna.
6: Ayrton Senna, mm. Et je me souviens exactement où c'était. Alors moi je m'en souviens pas du tout, hein, mais parce que moi je regardais pas ça. Mais par contre, oui, ça a l'air d'être quelque chose qui a marqué les esprits.
7: C'est ça. Donc au moment où on a commencé à enquêter sur la Formule 1. Très vite, on s'est intéressé aux années 90 avec l'arrivée de la télémétrie, la technologie. C'est ça dont on voulait parler au départ. Et puis, un événement s'est dégagé de cette époque-là. C'était le 1er mai 1994, la mort d'Ayrton Senna, qui paraissait contenir énormément d'émotions, à la fois pour les spectateurs et spectatrices de l'époque, mais aussi en dehors du sport. C'est une personnalité qui dépassait un peu le sport, qui avait quelque chose en fait d'assez mystique. Et donc, tous ces éléments nous ont poussés avec Chad à nous intéresser et à écrire autour de cette figure, puisqu'évidemment, tout ce qui contient de l'émotion est une matière artistique.
6: Vous évoquez énormément de choses dans cette pièce, évidemment la course automobile comme on vient de le dire, mais aussi la sécurité, les relations amicales ou amoureuses entre les uns ou les autres, les relations familiales aussi de cette jeune journaliste avec ses parents, son frère, les disputes et en même temps le grand amour qu'il y a entre eux. Comment on fait une écriture comme celle-ci? Comment on a l'idée, on puise dans ses propres souvenirs
7: Oui, je suis contente que vous ayez quand même vu l'amour qui se dégage entre le frère et la sœur, puisque c'est vrai que c'est une relation conflictuelle entre le personnage de la journaliste et son frère. Et en même temps, pour Chan et moi qui avons un grand frère, on a aussi une grande sœur, la relation frère et sœur, si elle est aussi conflictuelle, c'est qu'elle peut aussi contenir beaucoup d'amour. Et des fois, quand on s'engueule aussi très fort, on peut se le permettre parce qu'on s'aime. Donc ça, c'est quelque chose qu'on avait envie de décrire. Et je suis contente que vous ayez parlé d'amour quand même, malgré le fait qu'il passe beaucoup de temps dans le spectacle à s'engueuler.
6: Mais on le voit en fait, on le voit tout de suite parce que lui, le frère, il est touché quand il voit sa sœur qui est en plein désarroi parce qu'elle sait pas trop comment prendre les choses pour écrire cet article ou ce livre sur ce sujet un peu particulier. Lui, il veut être médecin, il affiche une sorte de mépris pour elle et en même temps quelque part il l'admire et elle aussi. Et elle aussi, ils se disputent et en même temps ils se tombent dans les bras régulièrement, donc ça se voit. Mais c'est comme ça. En filigrane, en somme.
7: Oui, c'était assez un gros challenge qui nous tenait à cœur de réussir à écrire un peu cette subtilité dans la relation. Et vous avez raison de dire que ce n'est pas un spectacle que sur la Formule 1. La Formule 1 a été vraiment le prétexte pour aller parler d'autres choses. Et pour Chan et moi, en tout cas, le spectacle, il est vraiment sur ce personnage de la journaliste qui a plus ou moins 30 ans, donc plus ou moins notre âge, en fait, qui est un âge charnière aussi dans une vie. Donc du passage de la jeunesse à l'âge adulte, définitivement, vraiment à 30 ans, il n'y a plus trop d'excuses, on va dire. Et donc c'est pour ça que ça nous intéressait de convoquer aussi son univers familial, ses amis, ses anciens amis. Au fond, c'est un personnage sur une jeune femme de 30 ans.
6: Juliette Fribourg, nous allons écouter maintenant un morceau de musique que vous avez choisi, vous allez nous dire pourquoi. Et puis ensuite, on va regarder ces photos justement de votre frère et de votre sœur. Alors, ce morceau, c'est Phil Collins.
7: In the Air Tonight, exactement, Phil Collins, parce que ce morceau, il contient énormément de mélancolie. Et il y a quelque chose qui me transporte et à chaque fois que je l'écoute, et je sais qu'il y a énormément de fans, vraiment de fans de Phil Collins. Et moi, j'aime les gens qui sont passionnés, j'aime les fans, et ça me touche beaucoup d'écouter cette chanson en imaginant tous les autres qui peuvent évidemment se reconnaître et être touchés par cette chanson.

0: C'est Portrait aujourd'hui avec Juliette Fribourg, qui est metteur en scène et comédienne et qui est la co-autrice avec Shan Haddad de cette pièce intitulée Virage dont nous venons de parler. Juliette Fribourg, vous avez choisi cette photo où il y a, vous êtes tous les trois avec votre frère Joachim et votre sœur Gabrielle. Est-ce que c'est de lui dont vous vous êtes inspirée pour le personnage de votre pièce ?
1: Sûrement, Joachim, on a pas grand chose à voir, je pense, dans nos parcours professionnels. Et moi, j'aime bien dire que je me suis vraiment construite avec mon grand frère et ma grande sœur. Je suis la petite dernière. Et mon grand frère, on va dire, il m'a initié un peu au sport, aux jeux, aux échecs, à la pétanque pendant les vacances.
0: Vous viviez où ?
1: Moi, j'ai grandi à Montrouge. En banlieue parisienne. Et ma grande sœur, qui est une artiste, qui est styliste et qui dessine très bien et qui m'a aussi montré beaucoup de films, qui m'a fait découvrir beaucoup d'artistes. Et donc, je sais qu'ils n'aiment pas que je dise ça, mais moi, je me suis vraiment construite avec ma grande sœur artiste et mon grand frère sur des sujets plus sportifs, etc.
0: Et donc, votre grande sœur, c'est Gabrielle Fribourg. Et on peut la suivre sur Insta, par exemple, sous...
1: Gab Frib, oui. Voilà, qui fait des magnifiques dessins de carnet de voyage. C'est une grande voyageuse.
0: Vous avez choisi un objet, c'est ce parapluie vert que vous avez apporté. C'est celui de votre grand-mère, et on le voit dans la pièce.
1: Oui, j'ai trouvé, ma grand-mère est morte il y a 2 ans. Ça y est, j'ai perdu tous mes grands-parents là depuis décembre, donc ça aussi pour moi c'est très significatif de ce que c'est qu'avoir 30 ans et de quitter définitivement la jeunesse, parce que perdre ses grands-parents, c'est perdre aussi son enfance. Et ce parapluie vert, j'ai trouvé dans le coffre de la voiture dont j'ai hérité avec mes frères et sœurs, de la voiture de ma grand-mère. Et ça m'a beaucoup touchée de le trouver, puisque c'est un objet d'usage, donc je l'imagine forcément avec. Il était un peu ouvert, donc c'était une trace vraiment de
0: son
1: vivant.
0: Quelle relation vous aviez avec elle ?
1: Ma grand-mère, c'était pendant les vacances, dans sa maison au Ménil-Saint-Denis, dans le 78. C'était une relation vraiment... Je ne savais pas trop comment en parler, mais elle aimait beaucoup lire, donc elle me parlait beaucoup de ses livres. Elle aimait prendre son petit déjeuner avec sa radio allumée. Donc ça aussi, c'est des souvenirs vraiment d'une petite fille à sa grand-mère.
0: Dans la pièce, on voit votre mère, celle qui joue le rôle de la mère, donc,
1: oui.
0: Dans ce que vous avez écrit, on voit une mère qui est très soutenante, très bienveillante, alors que le parcours de cette jeune fille, il n'est pas si évident. D'ailleurs, il ressemble à ce que vous vouliez, puisque dans le deuxième objet que vous avez choisi, ce micro que vous avez apporté ici, vous vouliez être journaliste culturelle, et puis finalement, c'est aussi le symbole de vos spectacles. Et elle vous a soutenu comme ça, votre mère, avec cette bienveillance qu'on voit dans la pièce ?
1: Oui, oui, mes deux parents m'ont soutenu. Quand je leur ai dit que je voulais vraiment en fait faire du théâtre, être du côté de ceux et celles qui en font plus que de ceux et celles qui en parlent, ils m'ont tout simplement dit « essaye ». Ça a été forcément très important. Et je pense que quand on a des parents soutenants, c'est vraiment, vraiment un avantage dans la vie d'artiste.
0: Qu'est-ce que vous diriez aux parents qui nous écoutent et qui ont une ado qui veut faire ce métier et que ça inquiète beaucoup ?
1: J'ai l'impression que si on veut faire ce métier, il faut absolument essayer de le faire. Je sais pas si ça va forcément marcher. Moi, j'en vis depuis pas très longtemps, et je sais pas si ça va forcément continuer toute ma vie.
0: Mais j'ai créé votre compagnie.
1: Et j'ai créé ma compagnie.
0: Qui s'appelle
1: Stadios, qui est une compagnie havraise que j'ai créée avec Mathilde Wind et Shan Haddad, donc mes collaboratrices. Donc voilà, j'ai l'impression qu'il faut absolument en tout cas essayer, parce que sinon
0: faut pas passer à côté de ses rêves.
1: On va vivre avec un grand regret. C'est très mauvais, les regrets.
0: Si vous aviez été obligé de faire autre chose, vous auriez fait quoi ?
1: Je pense que... je dis ça, mais je ne sais pas vraiment dans quelles conditions, mais j'aurais bien aimé être brocanteuse. J'aime les objets, j'aime chiner, j'aime les histoires des objets, j'aime... Ça, c'est, ça fait partie de mes hobbies.
0: Vous savez, il y a quelque chose qui a marqué aussi dans la pièce, pas que moi d'ailleurs, parce que j'étais avec des amis et puis que j'ai pu en parler avec eux après, c'est que vous avez beaucoup féminisé, alors aussi bien les noms des mécaniciennes que les noms, évidemment là il ne s'agit pas de Ayrton Senna, mais d'une pilote, et en fait on a tellement l'habitude d'entendre du masculin que... ça nous réveille à chaque fois, comme une petite chic note, là, une petite claque qu'on pourrait entendre en disant bah, « bien sûr, pourquoi ce ne serait pas des femmes ?»
1: C'était une volonté vraiment avec Shan dès le début de l'écriture, quand on a décidé de parler de la Formule 1, qui est un monde d'hommes quasi exclusivement. On ne voulait pas parler de la première femme qui... On ne voulait pas parler forcément de ce sport par ce biais-là. Et en même temps, comment se dispenser de cette question en tant que deux jeunes femmes. Et donc, on a décidé de se faire un cadeau à l'écriture et de s'imaginer, puisque notre pièce est une fiction, hein, c'est une variation à partir de la mort d'Ayrton Senna, mais c'est une fiction, c'est pas un documentaire. On a voulu s'offrir l'idée que la Formule 1 puisse être un monde d'hommes et de femmes, et ça nous a donné beaucoup, ça nous a soulagé en fait, ça nous a donné beaucoup de liberté à l'écriture pour finalement aller parler d'autres choses.
0: On va écouter un deuxième morceau de musique, Juliette Fribourg, et puis ensuite on va partir dans les senteurs du matin. Alors vous avez choisi
1: Devella Morgan, Dance With Me.
0: Pourquoi?
1: C'est un des morceaux qui fait partie de ma playlist que j'écoute avant de monter sur scène, puisque je suis metteur en scène, mais je suis aussi comédienne. Et ça fait partie de mon rituel de courir sur le plateau avec de la musique très forte dans les oreilles. Et ça, c'est un morceau que j'écoute beaucoup et qui vient vraiment évacuer mon stress. Donc, je recommande.

0: C'est Portrait avec Juliette Fribourg aujourd'hui, qui est metteur en scène et comédienne, et qui vient nous parler de son parcours de vie, de cette pièce aussi intitulée Virage, que j'ai vue au Théâtre des Bains-Douches du Havre. Juliette Fribourg, on a promis aux auditeurs de parler de senteurs, et vous avez choisi l'odeur des crêpes du matin.
1: Être dans son lit et être réveillé par une odeur de crêpes, je pense que c'est un plaisir simple. Mais
0: c'est votre chérie qui vous fait des crêpes le matin ?
1: Qui appartient, ça dépend. C'est ma chérie, alors moi je vis avec une femme. Mais c'est surtout un souvenir de ma mère qui faisait des crêpes le matin. Ou alors de mes colocs aussi également. Et c'est très rare, mais c'est vraiment ce qu'il y a le plus extraordinaire, d'être dans son lit et d'être réveillé par une odeur de crêpes le matin. C'est le plus grand bonheur.
0: Voilà, et bien alors, vous qui nous écoutez, vous savez comment rendre quelqu'un heureux qui se réveille le matin, faites-lui des crêpes. Une autre odeur alors qui est beaucoup moins glamour, celle-ci, quoique elle peut être vraiment chouette, c'est l'odeur de l'habitacle d'une voiture. Et alors là, vous avez plein de trucs à nous raconter là-dessus.
1: C'est une odeur très désagréable, moi qui me rend instantanément malade. Je ne supporte vraiment pas l'odeur de l'habitacle d'une voiture, qu'elle soit propre, qu'elle soit sale, qu'elle sente le produit, qu'elle sente le renfermé, c'est pareil. Et en même temps, l'odeur de la voiture, ça me rappelle évidemment des bons souvenirs, des départs en vacances, des départs en résidence également, donc des moments où je suis
0: alors,
1: très contente.
0: Alors là, vous savez que c'est quand même du jargon, départ en résidence, pour la plupart des auditeurs. Résidence hôtelière,
1: résidence.
0: Non, je sais. Mais expliquez-nous ce que c'est qu'une résidence.
1: Une résidence au théâtre, en tout cas, c'est un moment pour des artistes pour se réunir et créer le spectacle.
0: C'est le cas ici au Havre.
1: C'est le cas ici. On a été en résidence pendant 10 jours avant de présenter la première du spectacle. C'était les 10 derniers jours de répétition, en fait. Une résidence, c'est ce qu'on pourrait appeler aussi des répétitions, tout simplement. Donc partir en résidence, c'est se mettre au travail pendant un temps avec son équipe et créer le spectacle. Et donc cette odeur, voilà. Et donc c'est une odeur à la fois négative et positive, et c'est tout élément qui contient autant de contraste m'intéresse forcément dans mon travail, puisque le théâtre, c'est aussi pour moi écrire, capter les contradictions.
0: Beaucoup de trouvailles dans cette pièce, beaucoup de trouvailles dans la mise en scène qui suscite vraiment de l'intérêt, aussi des changements dans les personnages instantané, il suffit d'un tout petit accessoire et hop, tout de suite, ils changent. Ils deviennent quelqu'un de tout jeune, ils deviennent quelqu'un de tout vieux, ils deviennent quelqu'un d'agacé, ils deviennent quelqu'un de tendre. Comment est-ce que vous expliquez ça à vos comédiens ? Comment est-ce que vous les managez pour obtenir ce que vous avez envie d'obtenir ?
1: La direction d'acteur. Vous voulez parler de la direction d'acteur. C'est très propre à chaque metteur en scène. Moi, je ne sais pas si j'ai vraiment une méthode de direction.
0: Vous montez sur le plateau, vous leur montrez ?
1: Oui, ça m'arrive. J'essaye d'éviter parce que je sais que les metteurs en scène qui sont aussi comédiens, comédiennes, ils ont tendance à beaucoup le faire, à montrer, ce qui peut agacer les personnes au plateau avec qui on travaille. J'essaye de pas le faire, mais des fois, j'ai vraiment envie et je pense que c'est la meilleure manière de le faire, c'est vraiment de leur montrer ce que
0: c'est-à-dire
1: je voudrais.
0: D'un côté, vous avez choisi des comédiens parce que c'était un tel et un tel et que vous aimez leur jeu, mais en même temps, et vous voulez pas trop les modeler à votre image.
1: Oui.
0: Et en même temps, vous avez envie qu'ils incarnent le personnage que vous avez dans la tête.
1: Exactement, donc c'est ça. Mais ce que j'essaye de dire, ce que j'essaye de faire dans ma direction, c'est de leur dire ce qu'il faut qu'ils transmettent à ce moment-là, plus que ce qu'il ne faut pas qu'ils fassent. J'essaye de tourner mes phrases
0: positivement.
1: Et ça, c'est j'essaye vraiment d'avoir cette discipline-là, parce que ça rentre beaucoup plus dans leur compréhension.
0: Ça, c'est dans tous les domaines, hein. Dans l'éducation des enfants, pareil.
1: Voilà. Oui.
0: Dans les relations interpersonnelles.
1: Oui, mais par exemple, s'ils me font une proposition et que je n'aime pas cette proposition, je ne vais pas leur demander de l'effacer. Ça fait partie un peu des stratégies, voilà, mais je vais beaucoup leur parler du texte, des personnages, de la dramaturgie, de ce qu'avec Shan on a imaginé à ce moment-là. Après, c'est quatre, donc deux acteurs, deux actrices vraiment extraordinaires, avec une grande technique.
0: Exceptionnel.
1: C'est leur technique qui leur permet aussi de passer d'un personnage à un autre. Et ils se sont vraiment raconté une histoire sur chacun des personnages, ce qui fait que ça accompagne beaucoup les spectateurs dans tous ces changements. Parce qu'il y a beaucoup de personnages, au final, il y en a plus de 15, je crois, au total. Et donc, si on n'est que 4, il faut l'assumer, cette profusion de personnages. Et ils sont franchement excellents.
0: Et bien justement, Juliette Fribourg, ça nous emmène à cette dernière photo que vous avez choisie. C'est votre équipe. Est-ce que vous pouvez nous les présenter un par un ?
1: Bien sûr, alors mon équipe, l'équipe de Virage, c'est une grande équipe dont je suis très fière. Donc il y a au plateau Louise Herrero, Arthur Crisp, Antoine de Foucault et Mathilde Wind, avec qui j'ai partagé l'écriture, Shan Haddad. Au son, le son du moteur qui va prendre énormément de place également.
0: Ah, c'est incroyable, on se croirait sur la piste.
1: Et bien c'est Lisa Lamy, Garance Arif et l'assistante à la mise en scène, Zéa Mirand et l'administratrice chargée de production, Lucie Mazière et scénographe, Mona Letan et costumière, et Zoé Robert et la créatrice lumière. J'espère que j'ai oublié personne, mais là quand je regarde la photo, il me semble qu'ils sont tous là. Et c'était le soir de la première. On était très contents et on allait fêter ça autour d'un verre.
0: Juliette Fribourg, quel est le plus beau compliment qu'on vous ait fait ?
1: Dans mon travail ?
0: Justement, j'ai pas précisé.
1: Ah ouais, vous n'avez pas précisé. Dans mon travail, c'est sûr et certain que le plus beau compliment qu'on puisse me faire, c'est juste me dire qu'on a été touché par ce qu'on a vu.
0: Alors je vous le dis, j'ai été touchée par ce que j'ai vu hier.
1: Et ben merci, c'est vraiment le plus grand compliment qu'on puisse me faire en tant que metteur en scène en tout cas.
0: Et dans votre vie personnelle ?
1: Dans ma vie personnelle...
0: Qu'est-ce qui vous touche ? Qu'est-ce qui vous émeut ? Quelque chose, un sujet par exemple que vous aurez envie de travailler par la suite ? Quelque chose qui va vous bouleverser ?
1: Ce qui me touche, bon, ce n'est pas un compliment, donc je dévie un petit peu de la question, okay. Mais ce qui me touche beaucoup chez les humains en général, c'est les personnes qui sont capables de, qui ont le courage de s'excuser. Je trouve que ça, je respecte beaucoup les gens qui s'excusent et je peux vraiment excuser.
0: C'est pas celui qui vous dit je m'excuse, c'est celui qui vous dit je vous demande de m'excuser. C'est
1: oui.
0: Très différent.
1: Oui, c'est différent. Ouais,
0: vous avez
1: raison.
0: Vous avez la possibilité de dire oui ou non.
1: Voilà.
0: Présenter ses excuses, c'est
1: présenter
0: pas dire
1: ses excuses, ça va être une qualité qui va beaucoup me toucher chez les gens. Et que je remarque et qui peut être assez difficile, assez rare. Et moi-même, je réfléchis à ça des fois, trouver peut-être le courage de m'excuser. C'est pas facile.
0: C'est une force aussi. Hein.
1: Absolument.
0: Juliette Fribourg, quel était le rêve de vos parents pour vous ?
1: Je pense pas.
0: Elle soulève les sourcils là, vous
1: non,
0: l'avez pas vu.
1: Je pense
0: mais,
1: pas.
0: Mais moi je vous le dis, vous qui nous écoutez, elle est étonnée.
1: Je crois pas parce que je crois pas que. Ils m'ont jamais fait ressentir une quelconque ambition pour moi.
0: Le rêve c'était que vous soyez heureux.
1: Je pense, ouais, tout simplement.
0: Eh bien, Juliette Fribourg, merci beaucoup d'avoir été notre invitée aujourd'hui dans Portrait. Et
1: merci beaucoup.
0: Qu'est-ce que je pourrais vous dire ? Bonne route.
1: Merci. Merci beaucoup. Merci pour votre invitation.
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0: Retour à la musique classique sur Albatros en compagnie de Benjamin et Musique Océane.
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2: L'Académie Bach organise ce vendredi 8 mai les 4 suites pour orchestre de Bach transcrites pour deux clavecins par Mireille Podor et Orlando Bass. C'est au musée Michel Siri à Varangeville-sur-Mer.

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1: De Frédéric Chopin, nous retrouvons la fantaisie polonaise, opus 61.

0: de Frédéric Chopin, c'était la Fantaisie polonaise, opus 61.
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0: Nous retrouvons le premier mouvement, Allegro con brio, de la symphonie numéro 3 en mi bémol majeur, symphonie dite héroïque de Ludwig van Beethoven, interprétée par l'Orchestre philharmonique des festivals sous la direction de Vladimir Petroskov.

0: C'était le premier mouvement de la symphonie numéro 3 en mi bémol majeur de Ludwig van Beethoven.
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2: C'est pas faux, il y a beaucoup d'enfants qui n'ont pas été désirés. Et pourtant, témoignage de Marilyn Colombo.
3: J'ai eu une enfance difficile auprès d'un père, on dit en psychologie, absent. Une mère en souffrance qui me battait. J'étais une enfant non désirée. Ma mère me l'a bien fait sentir. Ensuite, elle m'a abandonnée. Je suis restée dans ma famille. Mes grands-parents étaient là, qui me reprochaient d'être le portrait de ma mère. J'ai eu une période de culpabilité, c'est clair. Et j'ai eu aussi une période de me dire « mais je suis un accident, je ne devrais pas être là, personne m'aime ». Et lorsque j'ai appris à connaître Dieu, j'ai aussi appris à connaître que c'est lui qui nous choisissait. Et si ma mère ne me voulait pas, Dieu, lui, m'a voulu. Donc j'ai appris à accepter. Mais c'est vrai que j'ai eu un long cheminement.
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0: De Henry Purcell, je vous propose de retrouver quatre extraits de The Fairy Queen, avec pour commencer le prélude.

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2: La grâce qui veille sur moi.
3: Je chante parce que je suis heureuse. Je chante parce que je suis libre. Car son regard se pose sur le moineau et je sais qu'il veille sur moi.
2: La voix de la soprano s'élève au-dessus de la vague sonore de l'orchestre, ses yeux tournés vers le ciel. Tous les cœurs dans la salle de concert se penchent en avant, attirés par une douleur, un désir ardent. Pourquoi de tels moments nous touchent-ils si profondément, dans les moments de foi ou dans nos luttes nocturnes? Pourquoi notre espoir s'accroche-t-il plus fermement aux paroles d'un vieux cantique qu'à une centaine de mélodies entraînantes et agitées? Parce que nous avons besoin qu'on nous rappelle chaque jour que le Dieu qui a lancé les étoiles sur leurs orbites nous voit toujours, choisit toujours de nous voir dans toute notre singularité fatiguée et ordinaire. Dans le langage choisi par le ciel, il n'y a pas de pareil à ça ou de pareil à eux. Même nos murmures inaudibles sont entendus, pleinement compris et reçoivent une réponse douce. C'est là la grâce qui veille sur nous, qui ne se lasse jamais, qui n'est jamais indifférente. Jésus l'a dit très clairement.
3: Regardez les oiseaux, ils ne sèment ni ne moissonnent, ni ne font de réserve dans des greniers, car votre Père céleste les nourrit. Et n'avez-vous pas bien plus de valeur à ses yeux qu'eux ?
2: La grâce voit nos larmes, connaît notre stress et apaise nos angoisses. Et la grâce nous offre un chant qui nous porte à travers chaque instant à venir. L'espérance est le signe de la grâce. Alors, restez-y.

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0: C'était Mélodie, opus 42 de Tchaïkovski.
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2: Nous retrouvons le très célèbre Miserere d'Allegri sur un texte du psaume 51 interprété par le chœur du King's College de Cambridge sous la direction de Sir David Wilcox.

0: Interprété par le chœur du King's College de Cambridge, sous la direction de Sir David Wilcox, nous venons d'entendre le Miserere de Allegri.
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0: Interprété par Alan Kirkson au clavecin, nous retrouvons la suite numéro 1 en La majeur de George Frederick Handel.

0: C'était la suite numéro 1 en La majeur de George Frédéric Handel.
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Bonjour, alors je vous propose aujourd'hui de travailler à hiérarchiser vos priorités. C'est-à-dire, posez-vous la question de ce que vous aimeriez avoir fait, réalisé, partagé, échangé, découvert avant de finir votre vie. Qu'est-ce qui est vraiment important pour vous ? On s'aperçoit que, alors il y a des études qui ont été faites, la majorité des gens qui sont en fin de vie et à qui on demande « êtes-vous satisfait de votre vie ? Avez-vous fait ce que vous auriez rêvé de faire dans votre vie ? » La majorité répondent non. Et vraiment là, on est à plus de 99%. Donc vraiment, ce que je vous propose, c'est d'essayer de ne pas vous laisser complètement déborder et gérer par vos obligations quotidiennes. La majorité disent « bah oui, mais voilà, il fallait élever les enfants, et puis bah il fallait payer la maison, bah, il fallait organiser les vacances, il fallait changer de travail. » Et donc en fait, on gère comme ça, au jour le jour, que des contraintes. Alors que peut-être on a des projets, peut-être on a envie d'écrire un livre, peut-être on a la passion du Japon et on a envie d'aller découvrir ce pays. Peut-être on a envie d'acheter une petite maison de campagne pour se réunir avec sa famille le plus souvent possible. Donc n'attendez pas, don't wait, comme disent les Anglais. Hiérarchisez, vraiment mettez-vous sur une petite liste qu'est-ce qui est essentiel, vraiment important pour vous d'avoir réalisé avant de terminer votre vie et commencez dès maintenant à travailler sur ce projet. Voilà, c'est essentiel. Bon entraînement.

0: C'était la sérénade de la sonate pour violoncelle et piano de Claude Debussy.
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2: Interprété par l'ensemble orchestral de Normandie sous la direction de Jean-Pierre Berlingen, nous retrouvons l'Adagio pour cordes opus 11 de Samuel Barber.

0: Vous avez pu reconnaître l'Adagio pour cordes opus 11 de Samuel Barber, interprété par l'ensemble orchestral de Normandie sous la direction de Jean-Pierre Berlingen.
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0: Dirigé par Andrea Marcon, nous retrouvons l'Allegro non molto du concerto en fa mineur opus 8 numéro 4, dit l'hiver, de Vivaldi.

0: D'Antonio Vivaldi, c'était l'Allegro non molto de l'hiver des quatre saisons.
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0: Interprété par Stefan Milenkovic au violon et par l'Orchestre symphonique de Ljubljana, sous la direction d'Anton Nanut, nous retrouvons de Maurice Ravel, Tzigane pour violon et orchestre.

0: de Maurice Ravel, c'était à l'instant Zigan pour violon et orchestre, interprété par Stefan Milenkovic au violon et par l'Orchestre Symphonique de Ljubljana, sous la direction d'Anton Nanut.
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0: Interprété par l'ensemble vocal Gaudeamus de Mazarouk, je vous propose d'écouter un court Ave Maria de Bousteau.

0: C'était Ave Maria de Busto.
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3: Chers amis discophiles, bonjour. Il y a une quarantaine d'années, hein, le temps passe, j'avais acheté un disque de Riccardo Chailly qui dirigeait la musique orchestrale de Puccini. C'était les préludes ou les ouvertures de ses opéras de jeunesse. Le prélude symphonique, le capriccio symphonique, qui était comme des germes de ce qui allait donner des parties entières, des ouvertures des opéras plus tardifs. J'en avais gardé un excellent souvenir et je dois dire que j'étais bluffé par une nouveauté de John Wilson avec l'Orchestre Sinfonia de Londres, paru chez Chandos, qui reprend grosso modo le même programme, mais j'oserais dire en mieux. Plus d'animation, plus de verdeur. Et je vais vous proposer de découvrir, si vous ne les connaissez pas déjà, le prélude symphonique, le capriccio symphonique de Puccini, avec des extraits du Villi, d'Edgar, et puis les fameux chrysanthèmes, pièces arrangées pour orchestre à cordes. John Wilson, le Sinfonia Orchestra de Londres, un disque de Chandos.

0: Nous venons d'écouter de Giacomo Puccini le prélude symphonique, le capriccio symphonique, des extraits du Villi d'Edgar et de Manon Lescaut et les chrysanthèmes dans la version pour orchestre à cordes, le Sinfonia de Londres dirigé par John Wilson à 18 chandos. Moi je trouve que c'est irrésistible, j'adore cette musique. C'est comme dans la Missa di Gloria du même Puccini, le grand Puccini est en germe, mais même un peu plus que cela. J'ai eu beaucoup de plaisir à écouter, à découvrir cette nouveauté, à vous la faire partager. À très bientôt.
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Amis de la musique en général et du jazz en particulier, bonjour. Troisième émission consacrée au 29e festival des Dixie Days de Sainte-Adresse qui se déroulera les 22, 23 et 24 mai. Et voici The Little Nails qui est un orchestre qui a été créé en 2023, un orchestre assez jeune. Ils se produiront de 15h à 19h sur le front de mer le 24 mai.

C'était Patience and Fortitude avec François Flamand au trombone, Stéphane Doc au banjo et au chant, Mathias Longuepé à la planche à laver et au chant, Denise Danielides au sous-bassophone. Bien, une petite dernière avec The Little Knights, je vous propose, c'est le rêve de la balayette à ciel.

Voilà, c'était Le rêve de la balayette à ciel, un pot pourri enregistré le 8 mai 2024 à Beauvais. Autre groupe qui se produira, cette fois le dimanche 24 mai à 21h à l'Espace Sarah Bernard, c'est les Blue Jitters.

C'était Everything I've Got. Le swing band parisien trouve son bonheur dans le répertoire du jazz des années 20 à 50. Un orchestre atypique avec une chanteuse, Calloé, elle s'appelle la chanteuse, et un accordéon, Nicolas Almonsi. 200 concerts depuis 2013 avec Clément Barcaz à la trompette, Henri Pérousse au sax et à la clarinette, Paul de Robillard à la guitare, Ahmed Ghanem à la contrebasse et Martin Casals à la batterie.

C'était Splunky, un titre que l'on doit à Count Basie. Et pour finir cette émission, je vous propose My Heart Belongs to Daddy. Merci à Jérôme, merci à Sarah. Vous pouvez nous retrouver sur Dixie Days, le sainte adresse Le Havre, tout attaché, .blogspot.com pour avoir tous les programmes. À la semaine prochaine. Bye.

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2: L'établissement français du sang EFS Hauts-de-France Normandie lance cette année la Ligue du Plasma. C'est un challenge destiné à encourager le don de plasma et renforcer durablement la régularité et l'engagement des donneurs. Le plasma est indispensable à la fabrication de médicaments essentiels, notamment pour le traitement de patients atteints de maladies chroniques, immunitaires ou hémorragiques. Face à des besoins en constante augmentation, la capacité à compter sur des donneurs réguliers est aujourd'hui un enjeu majeur pour garantir l'autonomie nationale et la continuité des soins. Comment donner son plasma? Eh bien, les conditions d'éligibilité et prise de rendez-vous, vous pouvez les prendre sur dondesang.efs.santé.fr. Je répète, dondesang.efs.santé.fr. D'avance, merci pour tous.

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1: Savez-vous qu'au Havre, nous avons une toute jeune capitaine de 25 ans, une ravissante jeune femme qui est notre invitée aujourd'hui, Marie-Océane Dietz, bonjour. Vous avez un prénom prédestiné et pourtant, ce n'est pas par là que vous vouliez commencer, que vous avez débuté en tout cas, puisque vous avez commencé par faire du droit.
3: Tout à fait. En effet, oui, j'ai commencé à la sortie de mes études en Auvergne à faire une fac de droit spécialisée dans le droit pénal. Et à la fin de ma licence, il s'est avéré que les horizons offerts par la mer étaient beaucoup plus opportuns pour moi et beaucoup plus en adéquation avec, avec mes envies et mes ambitions. Et donc j'ai opéré un virage à 180 degrés. Un grand virement de bord pour devenir aujourd'hui marin de profession.
1: Alors, vous qui nous écoutez, je vais juste vous raconter pour l'anecdote comment j'ai eu l'idée d'inviter cette jeune femme au micro aujourd'hui. Eh bien, j'ai fait la visite du port en bateau, la visite du port du Havre. Et en fait, j'ai trouvé qu'elle avait une aisance formidable, qu'elle parle à livre ouvert de tout ce que nous voyons durant la visite, qu'on voit des grands bateaux. Alors, on passe au pied et on a l'impression d'être des Playmobil dans une petite coquille de noix face à des gros navires, des porte-conteneurs, etc. Et puis, elle nous a expliqué tout en détail. Alors, je suis allée voir quand même dans la cabine parce que je me suis dit, elle doit lire un truc. Enfin, ça ne s'entend pas qu'elle lit. Et non, elle ne lit pas. C'est tout est de comme ça, au fur et à mesure, elle improvise. Et vous improvisez, Marie-Océane, parce que, évidemment, à chaque visite, c'est différent.
3: Tout à fait. Au fil de l'eau, au fil des bateaux, au fil de la vie, de la météo, du port, on est au cœur d'un lieu qui est intrinsèquement vivant, ce port du Havre. C'est des gens, des navires, des horizons. Et donc, on improvise avec ce qu'on voit, ce qu'on découvre, ce qui nous attire l'œil et ce qui pourrait interpeller nos visiteurs.
1: Alors, on va écouter un petit extrait. On vous entend là, c'est en direct live. Vous ne saviez pas que je vous enregistrais. Mais je ne savais pas que j'allais vous inviter non plus dans cette émission. Mais c'est devenu une évidence au fur et à mesure de cette balade en bateau qui dure une heure. Et d'ailleurs, pour visiter, eh bien, il suffit de taper Vedette Le Havre, c'est ça ?
3: vedettebetsen.fr, tout à fait.
1: Et puis, on peut donc faire ça sur Internet. Et aussi, il y a un numéro de téléphone que vous allez trouver très facilement sur Internet. Donc, écoutons ce petit morceau, et puis juste après, eh bien, on va ouvrir ce gros livre que vous avez apporté.
4: Le bâtiment vitré que vous voyez, c'est le musée d'art moderne André Malraux, le MUMA. Ce MUMA abrite une importante collection d'œuvres d'art impressionnistes. Ces peintres qui se sont inspirés des lumières changeantes et de ces nuages bien particuliers chers à notre belle Normandie. D'ailleurs, pour les amateurs de peinture, n'hésitez pas à aller y faire un tour, cela vaut le coup d'œil. Et tant qu'à parler d'œil, cette statue sur l'esplanade, c'est un regard que la vie du Havre a toujours de tourner vers la mer, une œuvre que l'on doit à Henri-Georges Adam qui s'appelle Le Signal.
1: C'est Marie-Océane Dietz qui est notre invitée aujourd'hui. Dietz, j'ai dit Dietz, mais en fait c'est Dietz.
3: Dietz, ouais.
1: Dietz.
3: Dietz. Comme c'est à consonance germanique, on le dit à la française, ça marche aussi Dietz.
1: Ce gros livre que vous avez apporté, c'est quoi ? Qui vous l'a donné ? Et pourquoi il a autant d'importance pour vous ?
3: Ce livre que j'ai emmené, c'est un ancien code français et loi usuelle qui date de 1910. Et c'est un livre qui m'a été offert par une tante quand j'ai commencé mes études de droit.
1: Si on le décrit, c'est un livre qui est plus haut que large presque.
3: Tout à fait. Tout à fait.
1: Il est assez petit, comme, je ne sais pas moi, un livre de poche, on va dire. Mais par contre, il est très très épais, comme au moins 4 livres de poche, 5 peut-être, superposés.
3: Superposés, reliés à l'ancienne en cuir, donc c'est en lui-même un très bel objet. Et ce qui est assez merveilleux, c'est que ce livre qui codifie ce qui était en 1910 l'ensemble des lois qui régissaient quasiment la France, eh bien, tout tenait dans ce livre, et c'était véritablement la Bible des juristes. Et quand on le feuillette, alors c'est en effet très technique, hein, puisque c'était un livre destiné à l'usage, mais c'est un reflet aussi d'une société d'époque, avec notamment des questions sur le droit des personnes, la place notamment de la femme dans la société, du rôle familial, etc., qui était reflété à travers ces lois. Et c'est un objet qui est assez étonnant.
1: Lorsque nous avons préparé cette émission, Marie-Océane Guès, vous avez fait un geste comme si vous empiliez devant vous des grands bouquins, et vous avez dit que aujourd'hui, c'était ce petit livre-là était remplacé par le code.
3: On a le code civil, on va avoir le code pénal, on va avoir les différents codes de procédure, on va avoir les codes de droit ruraux, on va avoir le code de la route. C'est vrai que celui-là, il parle un peu à tout le monde, mais il est matérialisé à chaque fois par des livres de proportionnés, hein, à peu près de cette taille-là. Mais c'est des dizaines, voire des centaines aujourd'hui de codes et de normes qui s'intercommuniquent et qui régissent notre vie quotidienne.
1: Alors j'imagine que ça vous est encore très utile, tout ce que vous avez appris durant ces études de droit, mais qu'est-ce qui vous a poussé finalement à changer de direction à ce point pour voir d'autres horizons ?
3: Dans la filiale que j'avais choisie, qui était droit pénal et procédure, c'était la voie royale pour accéder ensuite au master et à tout ce qui était carrière judiciaire, dans le sens l'avocature, la magistrature, etc., qui sont des carrières qui sont par nature assez complexes et élitistes. Je n'enlève rien à ceux qui font ces métiers-là, mais il faut être passionné et faire une forme de sacrifice. Moi, je le vois comme un sacrifice personnel de se consacrer uniquement au droit. C'est quand un avocat est avocat, il est du matin au soir, même la nuit, etc. Et donc, c'était des carrières qui impliquaient trop et qui ne correspondaient pas à ma vision de la vie, avec des métiers qui sont assez, je ne vais pas dire monovalents, mais l'essentiel du métier est quand même d'être dans un bureau, de recevoir des gens, et puis de plancher sur des dossiers, des choses comme ça. Sachant que moi, je ne me voyais pas immobile dans mon métier. Il fallait que je bouge, que je pratique, que je sois polyvalente. Et donc, en fait, en avançant dans mes études, eh bien, c'est quelque chose qui, du coup, ne correspondait pas, tout simplement.
1: Vous êtes capitaine. C'est ce que vous dites lorsque vous rencontrez quelqu'un. Vous dites « capitaine d'une vedette à passagers ».
3: Tout à fait. C'est le nom du type de bateau sur lequel je navigue. Parce que quand on se présente comme capitaine, tout de suite, les gens vont avoir l'image plutôt d'un capitaine de porte-conteneurs, d'un paquebot, etc. Moi, je suis capitaine d'une petite unité, d'un petit bateau avec un petit équipage, mais qui, du coup, implique aussi tout un tas de responsabilités, etc. Mais qui, du coup, est plus à taille humaine et au contact des gens.
1: Marie-Océane Diède, vous êtes maître à bord, c'est ce que vous m'avez dit. Alors, comment on fait pour se faire obéir, respecter, d'un équipage qui est principalement masculin ?
3: Essentiellement masculin dans les navigants. On est une petite société, mais je suis la seule femme navigante. C'est des métiers qui sont des métiers d'expérience. Donc, il faut faire pas mal de choses avant, vivre des situations, s'en sortir. Et puis ensuite, petit à petit, on gagne en assurance. Et donc, en fait, quand on a confiance en soi, eh bien, on emmène à nous suivre. Après, c'est évidemment un endroit où il faut faire ses preuves. Et surtout, au maximum, surtout en tant que femme au milieu d'un milieu d'hommes, montrer le moins possible nos failles et avancer droit. Mais là où on a énormément de chance, c'est que je suis quand même entourée par des gens qui sont très ouverts et donc qui laissent cette chance.
1: Les choses changent petit à petit, évoluent ? Quelle est la formation qu'il faut avoir ? Alors, on parle de l'Hydro ici, de l'ENSM, École Nationale Supérieure de la Marine ?
3: De la Marine Marchande, oui.
1: Marine Marchande, ici au Havre. Il y en a une autre à Marseille.
3: Tout à fait.
1: Voilà, est-ce que c'est la seule direction qu'on peut prendre ou est-ce qu'il y a d'autres écoles en parallèle ?
3: Alors, c'est la voie pour accéder à ce qu'on appelle le long cours, donc les grands navires où on part longtemps, loin, entre autres. Il y a aussi, avec du coup, des diplômes de capitaine pour des gros bateaux, pour le coup.
1: C'est quoi un gros bateau ?
3: Un gros bateau, bah, ça va être des navires qui vont faire plus de 100 mètres de long, par exemple. Après, il peut y avoir aussi, je pense au remorqueur, là, ça va être pas forcément un gros navire, mais ça va être un navire qui va être puissant. Et donc, dans ces cas-là, et bah, il faut avoir des diplômes qui soient un petit peu plus élevés. C'est pas mon cas. Comme je disais tout à l'heure, j'ai commencé par faire du droit, je me suis reconvertie et donc je suis passée par la petite porte. On peut accéder au même, à la fin de carrière, au même échelon, mais on retourne à l'école régulièrement, on pratique. Et donc moi, j'ai commencé par un CAP de matelot de pont avec un diplôme de mécanicien 250 kW, terme technique pour dire qu'on est motoriste, on est polyvalent sur notre navire.
1: On fait l'entretien courant. Vous savez réparer le moteur ?
3: Entretenir, plus okay. que réparer. Je sais à quoi correspondent les différentes choses et donc voir s'il va bien, pas bien, faire quelques petites choses et puis au demeurant pouvoir être l'interlocuteur de la même manière que si un jour on a un pépin, on appelle les pompiers, on est formé pour expliquer la situation, décrire précisément la victime, et bien c'est la même chose, je sais décrire précisément qu'est-ce qui va pas pour guider vers quelqu'un qui lui par contre est mécanicien réparateur.
1: Alors à vous qui nous écoutez, lorsque nous avons préparé l'émission avec Marie-Océane, j'ai vu qu'elle avait une jolie manucure, une French sur ses mains, mais qu'en en fait il y avait, je ne sais pas, du cambouis, des choses comme ça sous ses ongles, parce que je pense que vous avez dû farfouiller dans le moteur.
3: Oui, tous les jours.
1: D'accord.
3: Tous les jours. Non pas qu'il ne va pas bien, bien au contraire, mais on fait les niveaux, on met un coup de nettoyage pour s'assurer qu'il n'y ait pas potentiellement par la suite une fuite ou quelque chose comme ça, on les bichonne.
1: Alors, vous nous avez apporté des photos et il s'agit d'une photo assez extraordinaire. Figurez-vous que elle m'a fait penser quelque part à la photo que nous avons qui est à l'intérieur de l'invitation du MUMA pour la nouvelle exposition Paquebot, dont je vais vous parler aussi lors d'une prochaine émission, puisque je vais faire un reportage pour cette exposition qui a lieu jusqu'au 21 septembre. Et on voit à l'intérieur, je ne sais pas comment ça s'appelle, ces grosses hélices-là qui sont représentées sur cette image, mais en tout cas, sur la vôtre, on vous voit avec une espèce de seau gigantesque derrière, un navire, avec une grosse boule devant. Je vais faire la maligne parce que vous me l'avez dit, mais ça s'appelle un bulbe. Donc ce truc tout rouge là. Et puis vous êtes dessous, toute petite, habillée en couleur fluo, puisque c'est une combinaison.
3: C'est ça, bah sur les ferries, on est en tenue de haute visibilité, puisque là on était dans ce qu'on appelle un dock à sec. Donc le bateau est sorti de l'eau, il est posé sur des cales. Et donc, pour se balader dans le dock, pour qu'on nous voit de loin, on est donc en jaune fluo et également le matelot sur un ferry et aussi en tenue de haute visibilité, puisqu'un ferry, par nature, c'est un navire qui emmène des véhicules et des gens. Sauf que quand on est dans les garages, comme quand on est dans un parking souterrain, on se voit mal et ça serait dommage d'avoir un accident, de se faire renverser. Donc, on est tout le temps déguisé en Playmobil, comme ça.
1: Alors cette photo, elle est assez géniale parce que on voit en effet la coque du bateau en contre-plongée. On le voit effectivement à l'intérieur de ce dock, de ce plateau en fait qui revient à la surface. Je crois avoir me souvenir que on vidait des ballastres, c'est ça ? Elles sont remplies d'eau de mer et puis en les vidant, du coup, ça revient à la surface.
3: C'est ça. En fait, pour mettre un bateau à sec, on va le faire rentrer dans une forme, dans un petit bassin. Le dock est coulé. Des cales ont été pré-mises en place pour être au niveau de la quille. La quille, c'est la partie centrale au fond, en bas de la coque du navire, qui est renforcée un peu plus lourde pour aider à l'équilibre. Et en fait, on vient entrer le navire dans le dock, et petit à petit, en effet, on déballasse. Donc on vide les caissons d'eau de mer qui sont dans cette partie métallique. En fait, c'est un énorme plateau de plusieurs centaines de mètres qui vient petit à petit flotter, et faire flotter surtout le navire, et on le sort comme ça de l'eau. Et le jour où on veut le remettre à l'eau, eh bien on recoule tout simplement le plateau, le dock, et puis le bateau ressort, on ouvre la porte.
1: Et on le voit là avec un merveilleux ciel bleu devant. Elle est exceptionnelle cette photo, mais vous avez vraiment bien fait de la choisir.
3: Ouais, ciel bleu en janvier au Danemark, donc assez exceptionnel. Il faisait très froid, mais c'était très chouette.
1: C'est quoi les difficultés les plus importantes au quotidien quand on navigue dans ce genre de choses ?
3: Chaque navire va avoir ses caractéristiques, ses complexités. Sur les ferries, par exemple, le matelot va être une de ses missions principales, ça va être l'amarrage du navire, donc envoyer ces énormes cordages qui attachent le navire au quai et qui l'immobilise et le sécurise.
1: C'est là que les lamaneurs...
3: Les lamaneurs, oui, c'est le corps de métier qui intervient depuis les quais pour réceptionner les amarres et les mettre sur les capelets, sur les bites d'amarrage, justement. Et en fait, on travaille de concert avec eux, mais on va travailler avec des treuils qui sont absolument énormes, avec des tensions qui sont incroyables. Imaginez un bateau de plusieurs centaines de milliers de tonnes. Forcément, on ne va pas l'amarrer avec de la ficelle à rôti. Et donc, forcément, les contraintes, c'est que ça va être assez lourd, même si on est aidé par les treuils, etc. Mais c'est de la manutention, et puis c'est surtout être attentif à tout ce qui nous entoure, à nous, mais surtout à nos collègues. Être sûr que il va pas avoir le pied au mauvais endroit, être quand on va envoyer la mare, puisqu'il pourrait partir avec. Enfin, voilà. C'est sur les ferries, en tout cas, parmi les difficultés, c'était ça. Et puis après, on est aussi confronté aux éléments. L'hiver, la plage de manœuvre est exposée, il pleut, il vente, il neige. Mais on doit y être et puis on n'a pas le choix, quoi.
1: On va écouter à nouveau un petit morceau d'enregistrement que j'ai pu faire en douce sur le bateau lorsque vous commentez cette visite du Havre.
4: Ouais, ce qu'il avait dû à la base être éphémère, démantelé à la fin de l'été, mais les Havrais l'ont adoré. On a donc décidé de la conserver, cette œuvre que l'on doit à Vincent Galivet. Et sur notre bâbord, le terminal croisière du Havre qui est en train de... tribord, pardon, sur notre droite, qui est en train de faire peau neuve, grande avancée majeure. On est en train d'électrifier les quais, notamment en plus de reconstruire la gare maritime. Le but étant de permettre aux énormes paquebots de se connecter au réseau électrifié terrestre, évitant ainsi qu'ils ne produisent eux-mêmes leur énergie, parce qu'on est des groupes électrogènes qui sont très gourmands et très producteurs de CO2. C'était pas loin de 10 tonnes de CO2 qui étaient relâchées dans l'atmosphère par escale de la Vire. Et oui, il en faut de l'énergie pour faire illuminer les centaines de millions d'ampoules qui éclairent à la fois les cabines, les salles de spectacle, de restaurants, également chauffer les piscines, les spas. Il y a même des paquebots qui disposent de leur propre patinoire. Bref, ce sont de véritables villes flottantes, très gourmandes en énergie, et qui désormais vont apporter une grande bouffée d'air frais, tant à la fois aux poumons des Havrais que aux poumons de la planète.
1: Et voilà, et on va pouvoir maintenant expliquer petit à petit, Marie-Océane Dietz, comment les choses se font pour vous, comment vous improvisez, comment vous réactualisez vos connaissances et qu'est-ce qui vous plaît le plus.
3: Alors, comment on improvise, comment on actualise? On est en veille constante, ça c'est un principe juridique, la veille juridique, on suit les évolutions normatives, et bien là c'est la même chose, on suit les avancées sur le port, les nouveautés, l'actualité maritime générale, ce qui permet d'être au plus juste avec les choses et avec les évolutions, en suivant Aropaport par exemple, des choses comme ça, en se rencontrant avec des divers intervenants, que ce soit quand les dockers viennent à bord, quand on va avoir des entreprises du monde maritime qui viennent, ou simplement se rencontrer entre marins, où on échange sur des nouveautés, des améliorations, tout ce qui fait la vie maritime finalement. Donc c'est beaucoup d'échanges, et puis ça permet du coup d'être au plus juste et au plus pertinent quand on va présenter aux gens.
1: Oui, d'être complètement circonstancié en fonction de ce que vous voyez finalement, puisque c'est ce que vous voyez que vous nous racontez, nous, passagers. Est-ce que vous pensez que ça peut être remplacé par l'IA un jour, ou en tout cas par des audioguides?
3: Non, parce qu'on n'aurait pas ce côté spontané, naturel, cette adaptation au public aussi, puisqu'on a tout public qui vient à bord. Ça va du petit maternel qui va faire la promenade en mer, à qui, si on commence à lui expliquer... pourquoi le conteneur tient sur le bateau et que c'est des éléments techniques, là on va le perdre. Alors que si on lui dit que dans les boîtes il y a leurs jouets et puis des Smarties, ils vont être aux anges. Donc ce côté intrinsèquement vivant, ce côté de... on est, même si je ne parle pas directement avec les gens, mais je m'adresse à eux. Et donc pour ça, je ne vois pas comment une intelligence artificielle pourrait percevoir ça.
1: Alors, vous nous avez apporté une seconde photo, ici, et là, c'est... Je vous laisse la décrire, je dis rien.
3: C'est une photo de mon conjoint, mon futur mari, l'année prochaine, avec notre petite pouliche et notre chat. C'est un peu notre famille, finalement. Alors, évidemment, c'est notre petit monde, notre univers, dans notre campagne, donc proche de la mer, mais pas complètement, dans notre petite bulle.
1: Alors, votre conjoint se prénomme Ramsès. Qu'est-ce qu'il fait, lui?
3: Lui, il a été marin-pêcheur. Il est marin dans l'âme. Je pense qu'il a plus d'eau de mer qui coule dans ses veines que de sang, concrètement. On ne peut pas l'éloigner à plus de 500 mètres de la mer. C'est son ADN. Et aujourd'hui, il est directeur de l'école de voile d'Étretat, où il partage également sa passion de la Normandie, du monde maritime, avec les gens via la voile et puis aussi des promenades au pied des falaises.
1: Nous allons écouter un deuxième intermède. Cette fois-ci, c'est un intermède musical. Il s'agit d'une chanson de Diane Tell, évidemment. Vous vous en doutez. Si j'étais un homme, écoutez bien les paroles.

0: C'est Marie-Océane Dietz qui est notre invitée aujourd'hui. J'arrive pas à dire Dietz. En fait, quand je relis votre nom, je le prononce à la française. Je suis vraiment navrée. Est-ce qu'il faut être un homme pour être capitaine, Marie-Océane?
1: Bien au contraire que non. Un peu de mixité fait absolument pas de mal. Et aujourd'hui, les métiers ont tellement évolué que le être femme ou homme, ça change pas grand-chose. Si tant est qu'il faut quand même avoir suffisamment d'aplomb, ça reste encore un milieu masculin, donc il faut réussir à faire son trou, faire sa place. Mais je me souviens que cette musique m'avait interloquée petite, alors qu'il n'était absolument pas question d'évoquer une carrière maritime. Mais enfant, j'avais entendu ça, et le « si j'étais un homme » m'avait marqué en me disant que, en fait, finalement, c'était... Il y avait des métiers d'hommes, il y avait des métiers de femmes, mais je ne me reconnaissais pas forcément dans ce qui était censé être... Dans l'image d'un enfant, les métiers de femme, une maîtresse d'école ou quelque chose comme ça, je m'y voyais pas du tout.
0: Quel genre d'enfant étiez-vous ?
1: Assez solitaire. Alors, avec des copains certes, mais j'aimais bien avoir mon petit monde. Passionné surtout de tout, passionné de cheval, passionné d'escalade, passionné d'extérieur. Des sports où on est certes en équipe, mais en fait, au final, face à l'effort, on est quand même seul. Et... une enfant vivante, on va dire.
0: Que pensent vos parents de ce que vous faites aujourd'hui ?
1: Je pense qu'ils sont plutôt fiers. Ils avaient été, je pense, même s'ils ne l'ont pas forcément montré, assez étonnés, peut-être même inquiets de me voir prendre ce virage, quand on explique à ses parents qu'on quitte une licence de droit où on était plutôt bien placé dans le peloton, disons. Pour passer un matelot, un CAP de matelot, l'inquiétude peut être présente, mais ils m'ont quand même toujours soutenue sans rien me montrer en tout cas, et donc de fait, quelque part ils m'ont encouragée, et je pense qu'aujourd'hui j'ai une place qui est assez enviable, disons.
0: C'est pour ça que votre témoignage est important à notre micro, parce que justement, pour les personnes qui nous écoutent et qui ont peut-être un doute dans l'accompagnement de leurs enfants ou petits-enfants, eh bien voilà, c'est pas la première fois que j'ai un invité qui a changé du tout au tout, ou qui a décidé de faire quelque chose pour lequel ses parents avaient des inquiétudes, et puis qui a réussi.
1: C'est ça. Il faut, après, c'est vrai que ça n'a pas toujours été facile, il faut se donner les moyens, mais quand on se sent soutenu et épaulé, forcément ça donne plus de force pour avancer et faire les choses.
0: Vous avez choisi, comme tous les invités de cette émission, des objets, des photos, des senteurs. Eh bien ici, vous avez choisi ce dessin que vous avez apporté, qui est encadré, et il s'agit d'un poisson.
1: Un poisson, tout à fait, que j'ai fait. À l'époque où j'ai commencé mon premier métier de marin professionnel, disons,

Nous écoutions aujourd'hui de larges extraits du livre Vermeil de Montserrat sous la direction de Jordi Savall avec l'ensemble Hesperion 20 et l'atelier instrumental du Centre d'Abbaye aux Dames à Saint-Ange, Charente-Maritime, un enregistrement qui date de juillet 1978.

Mes amis, bienvenue dans notre émission. C'est Daniel Jublin au micro qui vous propose et vous présente le chant du violoncelle.

Alors, comme j'ai l'habitude de le dire, eh bien, dans violon-ciel, il y a violon, il y a violoncelle, violon-ciel, ciel tout court, un ciel plein d'étoiles, un ciel plein de détente et d'espoir dans cette émission. Alors, tout simplement, puisqu'il y a violoncelle dans ce titre, j'ai vraiment envie